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2: La Défense a réclamé hier une rallonge au Congrès. En Inde, le mouvement de contestation du parti des cafards s'élargit au sein de la population, mais aussi dans ses revendications. On est aussi à Amdafok dans ce journal, ville du nord de la Centrafrique, encore meurtrie par l'attaque d'un groupe rebelle il y a 3 semaines. Et puis, en France, la ministre de l'écologie va présenter tout à l'heure sa démission. Monique Barbu s'opposait à l'adoption d'une mesure controversée dans la loi d'urgence agricole. En Iran, la nuit troublée par de nouvelles frappes américaines, la défense anti-aérienne a été activée à Téhéran. L'agence iranienne IRNA fait état d'explosions dans le sud et le nord-ouest, mais aussi dans la ville de Bushehr où se trouve une centrale nucléaire. Les États-Unis n'en ont pas fini du tout avec la guerre, a dit hier Donald Trump. Cette guerre, déjà, devrait coûter 37,5 milliards de dollars jusqu'à fin septembre. C'est ce qu'a estimé Pete Hegseth, le ministre américain de la Défense. Devant le Congrès, il y a quelques heures, il a demandé le déblocage d'une grosse enveloppe pour le Pentagone, correspondance aux États-Unis de Lubna Anaki.
3: Il nous faut 67 milliards de dollars. C'est la demande formulée hier par Pete Hegseth devant une commission du Congrès. Le secrétaire à la Défense estime cette enveloppe cruciale pour le fonctionnement du Pentagone et pour la poursuite de la guerre contre l'Iran.
4: Cette demande est urgente et nécessaire pour répondre aux besoins urgents de notre département.
3: Mais la séance n'a pas été sans entrave. À plusieurs reprises, Pete Hegseth a été interrompu par des manifestants. Illustration une nouvelle fois de l'impopularité aux États-Unis de cette guerre contre l'Iran. Le secrétaire à la Défense a aussi dû répondre aux critiques de sénateurs démocrates sceptiques quant à la demande de milliards de dollars. Pourquoi les Américains devraient continuer à financer une guerre pour laquelle le président n'a pas obtenu l'autorisation du Congrès, a notamment lancé la sénatrice Patty Murray, des échanges qui ont donné lieu à des moments tendus.
5: You, sir, are the failure.
6: Vous, monsieur, vous êtes un raté. Quand allez-vous faire preuve de leadership?
7: Où est votre leadership quand vous, démocrates, refusez de soutenir les troupes? Donnez-nous l'argent.
3: You don't give us the money. C'était la première fois depuis plus de 2 mois que Pete Hegseth venait s'expliquer devant le Congrès sur la guerre en Iran. Tout cela alors que la situation s'enlise et que le bilan des pertes américaines s'alourdit. Lubna Anaki, New York, RFI.
2: Une guerre qui s'est élargie jusqu'au Liban dès le mois de mars avec des affrontements entre Israël et le Hezbollah, soutien de Téhéran. Hier à Washington, Donald Trump a reçu son homologue libanais, Joseph Aoun, pour parler de l'accord de paix signé il y a près d'un mois entre le Liban et Israël, accord sous médiation américaine. Non reconnu par le Hezbollah, cet accord prévoit le désarmement du groupe chiite et également un retrait progressif de l'armée israélienne dans des zones pilotes du sud Liban en échange d'un déploiement dans ces zones de l'armée libanaise. Ce déploiement a commencé hier à l'occasion de cette rencontre à Washington, mais l'armée libanaise a dénoncé des tirs israéliens. On en reparle plus largement dans une heure avec notre correspondant à Jérusalem. En Inde, le Premier ministre Narendra Modi reste silencieux face à une contestation qui, elle, est de plus en plus bruyante. Le parti des cafards, mouvement lancé sur les réseaux sociaux, réclame une réforme du système universitaire et le renvoi du ministre de l'Éducation. Et désormais, la sphère politique s'empare du mouvement. Hier, le chef de l'opposition, Rahul Gandhi, a demandé la démission du Premier ministre au lendemain d'une grande manifestation violemment réprimée par la police. Christophe Jaffrelot est spécialiste de l'Inde. Il note que cette contestation se propage jusque dans le fief de Narendra Modi.
8: C'est un mouvement qui a pris une ampleur considérable. D'abord parce que sont descendus dans la rue des milliers et des milliers de personnes. 100 000 à New Delhi hier. On est quand même maintenant aussi interpellé par des manifestations similaires à travers le pays, y compris dans la circonscription de Narendra Modi à Benares. Et puis on a dépassé la seule revendication initiale, la démission du ministre de l'Éducation. C'est maintenant Narendra Modi lui-même qui est mis en cause. Et donc ce même Premier ministre au pouvoir depuis 12 ans maintenant, n'a pas répondu aux attentes. 2014, j'étais vraiment la lune qui était promise à tout le monde. Le grand problème de l'Inde, c'est l'emploi des jeunes. Donc ce sont des étudiants et des jeunes chômeurs que l'on retrouve majoritairement dans la rue.
2: Christophe Jaffrelo avec Mélissa Barra. L'armée ukrainienne a un nouveau commandant en chef. Le président Volodymyr Zelensky a nommé hier Mykhailo Drapaty après avoir limogé Oleksandr Syrsky, très critiqué ces derniers mois. Et cette destitution intervient après des jours de manifestations contre un autre limogeage, celui du populaire ministre de la Défense, Mykhailo Fedorov. Plus de 4 ans après le début de l'invasion russe à grande échelle, les combats sont toujours acharnés dans l'Est. Les pertes civiles, elles, sont en augmentation. Et dans cette guerre, l'Union européenne prépare un 21e paquet de sanctions contre la Russie pour peser sur son effort de guerre. Ces sanctions doivent concerner le transport de GNL, le gaz naturel liquéfié, mais la Grèce s'y oppose pour l'instant car certaines compagnies maritimes du pays dépendent de ce transport. L'UE espère trouver un compromis aujourd'hui lors d'une réunion à Bruxelles. Emmanuel Stils.
9: Qu'est-ce qui pousse la Grèce à bloquer une série de sanctions qu'elle avait pourtant validées dans un premier temps ? Quand on parle de pression sur le gouvernement et d'intérêts économiques en Grèce, les armateurs ne sont jamais loin. À partir du 1er janvier 2027, l'Union européenne entend interdire l'importation et le transport de gaz naturel liquéfié originaire de Russie. Une restriction qui frapperait de plein fouet la compagnie grecque Dynagas du milliardaire Georges Prokopiou, qui affrète des navires transportant le GNL russe. La Grèce argumente pourquoi céder un tel marché à des pays non européens. D'après Konstantinos Filis, directeur de l'Institut d'affaires internationales à Athènes, les 27 doivent mettre en place des sanctions effectives contre la Russie, mais sans porter préjudice à leurs propres entreprises.
10: Il faut souligner que la Grèce fait exactement ce que d'autres pays européens ont fait avant elle en protégeant leurs intérêts commerciaux. Ce n'est pas seulement des questions de géopolitique qui entrent en jeu. Il faut aussi prendre en compte la protection des intérêts économiques nationaux.
9: Plusieurs pistes sont explorées pour lever le veto grec et les armateurs pourraient obtenir gain de cause. Il est question d'un délai accordé aux transporteurs de GNL, voire d'une suppression pure et simple de la mention interdisant le transport. Emmanuel Stils, Athènes, RFI.
2: En Centrafrique, la situation humanitaire reste préoccupante à Amdafok, dans le nord-est, à la frontière avec le Soudan. Il y a 3 semaines, des combats ont opposé les rebelles de l'ASP, l'Alliance du sursaut patriotique, à l'armée centrafricaine. Cette dernière contrôle la ville avec ses alliés, mais cet épisode a laissé de profondes cicatrices. Plus de 16 000 habitants sont toujours réfugiés près de la base de la MINUSCA. 2 000 autres ont fui vers Birao. Rolf Steff Domialeu s'est rendu à Amdafok.
11: Avec l'appui de la MINUSCA et les FACA, nous avons fait le tour de la ville pour toucher du doigt les impacts de cette crise.
12: À Amdafok, il ne reste qu'un paysage de désolation. À chaque pas, Thierry Evariste Bingenindi, gouverneur de la région du Ferti, est bouleversé.
11: Aucun bâtiment administratif n'est resté. Les écoles, le marché, la gendarmerie, la police, même le bureau du sous-préfet qui vient d'être construit par la MINUSCA, ils ont saccagé tout.
12: Même si des moustiquaires et des tentes sont distribuées à la population, les besoins humanitaires demeure immense.
11: Mais j'ai vu même les enfants malades qui sont venus, qui sont couchés à même le sol. Il n'y a pas d'eau. Surtout le vivre et la santé, ça m'a vraiment touché, quoi.
12: Le tissu social est bouleversé. Bouba Kaïda, un habitant d'Amdafok qui a perdu sa femme et sa maison, ne veut plus revivre une telle crise.
13: Dans la Vakaga, nous avons trop souffert. La guerre a détruit notre région. Nous ne voulons plus de crise.
12: Malgré cette détresse, le gouvernement se veut rassurant auprès de la population.
11: Le gouvernement ne les oublie pas. Si moi-même je suis arrivé jusqu'ici, jusqu'à Amdafok, c'est le gouvernement. On est en train de se battre, hein, tout ira dans l'ordre.
12: L'effectif des forces armées centrafricaines continue d'être renforcé afin d'assurer la sécurité de l'ensemble de la préfecture. Rolf Estef Domialeu, de retour d'Amdafok, RFI.
2: RFI 6h09 à Paris. En France, la ministre de l'écologie va présenter aujourd'hui sa démission. Monique Barbu claque la porte du gouvernement. Après l'adoption de la loi d'urgence agricole, elle s'opposait à un volet du texte qui réautorise 2 pesticides. Monique Barbu ne sera restée que 9 mois au ministère pour un bien maigre bilan, Jeanne Richard.
14: L'absence de Monique Barbu des bancs de l'Assemblée nationale lors de l'adoption de la loi agricole est à l'image de son passage au ministère de la transition écologique, tacle Stéphane Kerkhoff, directeur d'Agir pour l'environnement.
15: À chaque fois qu'il y a eu une crise écologique, elle a été aux abonnés absentes. Et c'est vrai que dans un gouvernement relativement réfractaire aux questions d'écologie, on avait besoin d'un ministre de combat extrêmement présent, extrêmement politique. Or, Monique Barbu, c'est quelqu'un qui n'a pas impacté, imprimé et qui n'a pas été à la hauteur des enjeux.
14: Connue pour son franc-parler, avec parfois des maladresses, elle s'est retrouvée isolée, sans relais au Parlement ni au gouvernement, défend Anne Bringot, coordinatrice du réseau Action Climat.
16: Son ministère a été complètement démembré par rapport au ministère de la Transition écologique il y a quelques années. Vous n'avez plus les transports, vous n'avez plus le logement et vous n'avez plus l'énergie. On voit bien que la transition écologique n'est pas une priorité du Premier ministre et donc malheureusement, l'action d'une ministre en charge de la transition écologique dans ce contexte est forcément limitée.
14: Qui défendra l'action climatique et l'environnement lors de l'adoption du budget à la rentrée, à quelques mois de la présidentielle, se demande la militante, alors que la France est frappée par des canicules historiques, une grave sécheresse et des feux sans précédent.
2: 40 000 hectares de forêt ont été brûlés justement cette année, c'est déjà plus que sur l'année 2025 en ce moment. Un vaste incendie continue de progresser dans le Var, département du Sud-Est, plus de 1700 hectares ont été détruits, il menace plusieurs communes. Un nouveau coup dur pour l'économie cubaine. Le groupe hôtelier espagnol Melia met un terme à ses activités dans le pays. Ce sera à partir de ce vendredi. La société déplore d'importantes difficultés qui l'empêchent d'opérer convenablement sur l'île. L'île toujours sous la pression croissante des États-Unis. Anne Verdaguer.
17: Ce retrait intervient dans un contexte de durcissement spectaculaire de la politique américaine à l'égard de la Havane. Le décret du 1er mai dernier élargit en effet les sanctions aux entreprises, personnes et institutions financières réalisant ou facilitant certaines transactions avec des entités cubaines sanctionnées. Pour Jérôme Leleu, économiste spécialiste de Cuba, l'exemple de Melia pourrait en entraîner bien d'autres.
18: On a eu de nombreuses annonces d'entreprises étrangères qui ont quitté Cuba entre la fin mai et le 4 et 5 juin. On avait eu déjà donc en partie Melia, mais également d'autres chaînes touristiques comme Iberostar ou également une chaîne indonésienne. Donc effectivement, on peut avoir là dans les jours et les semaines qui viennent d'autres annonces, toujours dans le secteur touristique, vu que le ministère du tourisme est ciblé encore par les nouvelles sanctions des États-Unis, mais ça peut être aussi dans d'autres secteurs parce que le contexte économique et politique et géopolitique fait que pour une entreprise étrangère.
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2: Né en Inde, mais aussi en Centrafrique, bienvenue. Et tout de suite, c'est le journal. Bonjour Fabrice Le Grier.
3: Bonjour Andréane, bonjour à tous.
2: Un nouveau chef d'état-major des forces armées en Ukraine.
3: Oleksandr Zhirinovski a été limogé de son poste. Volodymyr Zelensky a nommé un jeune général, Mykhailo Drapaty, bien plus populaire. Une décision politique pour tenter de calmer la grogne au sein de la population, en colère depuis les précédents remaniements gouvernementaux. Nous retrouverons notre correspondante à Kiev dans un instant. Et nous serons aussi en Israël, où Benjamin Netanyahu pousse pour augmenter les frappes contre Téhéran. Et pour cela, il abreuve les États-Unis de renseignements et de cibles potentielles.
2: Et justement, 11e nuit de frappes américaines contre l'Iran.
3: Et ce n'est pas fini, prévient Donald Trump. Pas de désescalade donc. Et l'Iran réplique, frappe quasi quotidienne sur le Kurdistan irakien notamment, où cette guerre perturbe l'approvisionnement en carburant. Reportage à Erbil à venir.
2: Dans ce journal également, Fabrice, l'exploitation minière au cœur des batailles que se livrent les groupes armées et les forces régulières au Sahel.
3: Sujet qui est au cœur d'un travail très dense mené par l'ONG Aklet, qui vient tout juste de publier un rapport. Bataille qui tourne autour du contrôle des mines d'or principalement. Décryptage dans quelques minutes.
2: L'Ukraine a donc un nouveau commandant en chef ce matin.
3: Il s'appelle Mykhailo Drapaty. Volodymyr Zelensky l'a annoncé hier soir, plus d'une semaine après avoir remanié son gouvernement et enclenché des manifestations à travers le pays qui réclamaient le départ d'Oleksandr Sirski, l'ancien chef de l'armée, et le retour de Mykhailo Fedorov, le désormais ex-ministre de la Défense. Emmanuel Chaz, vous êtes notre correspondante à Kiev. Bonjour.
4: Bonjour.
3: Emmanuel, qui est ce nouveau commandant en chef, Mykhailo Drapaty?
4: Bien écoutez, Mykhailo Drapaty, c'est le choix du peuple. C'est un homme de guerre qu'il souhaitait voir au poste à la place d'Oleksandr Sirski, dont il réclamait le départ, car selon eux, eh bien, la stratégie était dépassée. Il ne respectait pas la vie de ses hommes. Et Drapaty, lui, est un héros de l'Ukraine. Il est très respecté pour ses faits d'armes. Il s'est notamment illustré en 2014 pendant la bataille de Mariupol, en libérant des otages dans une opération spectaculaire. Et depuis 2022, il a occupé plusieurs postes de haut commandement. Il est vu comme un réformateur ayant à cœur d'éliminer la corruption au sein de l'armée. Et il était sorti de la réserve d'usage des soldats ces derniers jours pour soutenir Mykhailo Fedorov en disant que si le ministère de la Défense devait travailler en dépit du système et non pas grâce au système, eh bien cela signifiait que le système devait changer.
3: Alors politiquement, Emmanuel, que signifie cette nomination ?
4: Alors, après 6 jours de rassemblement, Volodymyr Zelensky a accédé à l'une des requêtes des manifestants, signe qu'il a écouté le peuple. Il a également annoncé avoir offert à Mykhailo Fedorov un poste d'importance, mais il ne précise pas lequel. Et l'ancien ministre de la Défense n'a pas répondu sur ce volet, mais il salue la nomination de Mykhailo Drapaty et souligne les objectifs que doit se fixer l'Ukraine. Un commandement fort, une vision claire des frappes asymétriques afin d'épuiser l'économie russe. Et du côté des manifestants, beaucoup considèrent qu'il manque encore 2 points à éclairer, celle de replacer Mykhailo Fedorov au ministère de la Défense et la réunion immédiate du Parlement qui est partie en pause estivale jusqu'au 18 août.
3: Emmanuel Chaz, notre correspondante à Kiev.
2: Les États-Unis ont mené leur 11e nuit de frappe contre l'Iran.
3: Et ce n'est pas fini du tout, a affirmé hier Donald Trump, le président américain, qui menace désormais d'attaquer très bientôt un complexe nucléaire souterrain secret, complexe qui serait situé dans la montagne de Kolang, dans le centre de l'Iran. Des informations fournies par Israël qui poussent à l'action. Israël, où l'on vous retrouve, Michel Paul, bonjour.
5: Bonjour Fabrice, bonjour à tous. Et oui, si les Iraniens frappent, nous répliquerons. Nous avons une longue liste de cibles potentielles, proclame-t-on en Israël. Pas de feu vert américain à ce stade, mais pour Israël, les frappes passées n'ont pas suffi. Téhéran continue de reconstruire son programme nucléaire, déplaçant désormais, selon les renseignements israéliens, des milliers de centrifugeuses au cœur du mont Kolang, un site souterrain quasi inatteignable, sous plus de 100 mètres de roche. Benjamin Netanyahou cherche donc à convaincre Donald Trump de frapper fort et vite, avant que ce complexe fortifié ne devienne totalement invulnérable. En coulisses, l'armée israélienne se prépare au pire. Reconstitution massive des stocks de missiles d'interception, exercice intensifié et soutien logistique aux forces américaines accueillies dans le Negev. Mais ce forcing diplomatique et militaire ne s'explique pas seulement par la menace extérieure. À 3 mois des législatives d'octobre, le Premier ministre exploite aussi ce climat de haute tension sécuritaire pour resserrer son emprise politique et consolider sa position en vue du scrutin.
3: Michel Paul en direct de Jérusalem. Merci Michel. Et si les frappes des États-Unis visent notamment à empêcher Téhéran de contrôler le détroit d'Ormuz, un contrôle qui créerait un dangereux précédent avec des conséquences au-delà même du Moyen-Orient qui risque de se répéter dans d'autres parties du monde. Voilà ce qu'a déclaré Marco Rubio ce matin, le secrétaire d'État américain qui participait à une réunion de l'ASEAN, l'Association des Nations d'Asie du Sud-Est. L'Iran qui une fois encore a riposté à ces frappes américaines ces dernières heures, comme au Koweït ou à Bahreïn, des attaques de drones et de missiles imputé à l'Iran, qui sont aussi quasi quotidiennes au Kurdistan irakien. Et parmi les conséquences, les entreprises qui exploitent les principaux champs gaziers et pétroliers de la région ont suspendu leurs activités, perturbant l'approvisionnement en carburant. Depuis juin, les prix à la pompe n'ont donc cessé d'augmenter. Le gouvernement régional tente à présent de plafonner le prix de l'essence standard. Marie-Charlotte Roupy.
0: Au lendemain de l'annonce du gouvernement régional, la majorité des stations essence sont fermées ou désertes. Elles affichent encore 1350 dinars irakiens le litre d'essence, soit 90 centimes d'euros. Alors, les automobilistes se rabattent sur les quelques stations qui distribuent le carburant subventionné par le gouvernement local. Il est vendu à 50 centimes d'euros le litre, soit presque moitié moins cher.
6: À l'époque, avant la guerre, on consommait un peu d'essence privée parce que les prix n'avaient pas autant augmenté.
0: Explique Bilal Abdelkarim, chauffeur de minibus dont le plein quotidien est devenu 16 euros plus cher en quelques semaines.
6: Il était à 850 et maintenant c'est à près de 1400 le litre. On est obligé de venir faire la queue ici, sinon on ne peut pas faire le plein.
0: La suspension des activités de plusieurs exploitants pétroliers par crainte d'attaque sur les infrastructures énergétiques a fortement réduit l'approvisionnement du marché privé. Les autorités kurdes ont donc ordonné lundi soir le plafonnement des prix pour tenter d'enrayer cette hausse à la pompe. Les stations qui n'ont pas pu s'adapter n'ont simplement pas ouvert. Najat Gardi, chauffeur de taxi, est fatigué de subir chaque regain de violence dans la région.
7: Maintenant, on peut travailler un jour et le suivant, on doit faire la queue pour de l'essence. C'est un vrai problème parce que nos revenus dépendent de ça.
0: En parallèle, la baisse de la production de gaz complique aussi le quotidien des habitants avec des coupures d'électricité régulières au Kurdistan irakien. Marie-Charlotte Roupy, Erbil RFI.
3: Et puisqu'on parle de carburant, le baril de Brent a franchi la barre des 92 dollars ce matin. C'est la première fois depuis le mois de juin. Une guerre qui coûtera par ailleurs 37,5 milliards de dollars aux États-Unis jusque fin septembre. C'est ce qu'a annoncé hier le ministre de la Défense, Pete Hegseth.
2: RFI Matin, c'est le journal de Fabrice Legris avec ce rapport publié ce matin par l'ACLED, ONG spécialisée dans la veille sécuritaire.
3: Extraction sous le feu, comment l'exploitation minière redéfinit les conflits au Sahel central. C'est le titre de ce rapport. Un travail très dense sur l'évolution des batailles que se livrent des groupes armés et les forces régulières au Burkina Faso, au Mali ou encore au Niger. En jeu, le contrôle des mines, d'or principalement, et de tout leur écosystème économique. David Bachet.
8: Inata, Bungu, Solan au Burkina, Talanda, Kintaka et les nombreuses mines des régions de Kaï à Sikasso au Mali. 44 sites sont étudiés dans le rapport d'ACLED qui enseigne d'abord que 90% des violences se jouent en dehors des concessions dans un rayon d'une dizaine de kilomètres. Ce qui peut commencer par des attaques contre le personnel minier, les infrastructures ou les transports, écrit le chercheur Enin Saibia, peut dégénérer en une lutte d'influence plus large pour le contrôle des déplacements, du territoire, de l'autorité locale et de l'accès aux ressources. L'or représente des financements directs. Il est aussi désormais au cœur d'une guerre économique et de gouvernance. C'est notamment la stratégie du JNIM qui, au Mali, organise des blocus, prélève des taxes et kidnappe du personnel étranger, surtout chinois, ce qui perturbe les activités, prive l'État d'importantes recettes et sape son autorité. Les mines offrent également des opportunités opérationnelles. Le JNIM a transformé des sites artisanaux en bases semi-permanentes, lit-on dans le rapport, où les combattants peuvent se fondre parmi les mineurs et mener des opérations. En plus de leur action militaire contre les groupes armés, les États sahéliens renforcent le contrôle des mines en nationalisant des sites ou en renforçant leur législation.
3: Décryptage signé David Bachet.
2: Une première en Europe, la France va interdire les réseaux sociaux aux moins de 15 ans.
3: Le Parlement a définitivement adopté la proposition de loi hier, une avancée majeure, a déclaré Emmanuel Macron qui en avait fait une priorité. Les plateformes devront désormais mettre en place des dispositifs de vérification d'âge. L'entrée en vigueur se fera en septembre. Retrouvez un dossier sur cette mesure sur notre site RFI.fr. Par ailleurs, la ministre française de de la transition énergétique doit présenter sa démission ce matin. Conséquence de l'adoption définitive hier par le Parlement de la loi d'urgence agricole, loi qui a suscité la controverse avec la réintroduction de deux pesticides, mesure réclamée par les agriculteurs. Mais Monique Barbu était quant à elle opposée à ce texte.
2: La France où la DZ de mafia étend son maillage territorial.
3: Originaire de la partie nord de Marseille, le groupe criminel s'insère désormais dans de plus petites villes à l'image d'Aleste dans le sud-est, petite commune de 46 000 habitants située à l'ouest d'Avignon. Le maire a dû être exfiltré de son domicile lundi soir après des menaces de la DZ mafia qui lui avait déjà adressé deux balles de calibre 9 mm dans une enveloppe mi-juillet. Il est sous protection judiciaire depuis et le narcotrafic s'étend donc. Tanita Fallet.
9: La DZ Mafia est désormais dans le Vaucluse, l'Aude ou le Gard, département où se trouve Alès, dont le maire a été visé par des menaces. La raison, la situation géographique de ces zones.
10: Alors il faut dire qu'Alès est très très bien implanté. Hein.
9: Bruno Bartosetti, policier et secrétaire national du syndicat Unité Zone Sud.
10: On n'est pas très loin de l'autoroute, on n'est pas très loin de Marseille, on n'est pas très loin de l'A9 qui relie l'Espagne à Marseille. On a toutes les Cévennes.
9: Depuis quelques années, ce maillage territorial s'étend jusque dans les zones rurales.
10: Vous avez Nîmes, vous avez Alès, mais vous avez Bagnols-sur-Cèze. Il y a 18 000 habitants, c'est une ville encore plus petite qu'Alès. Eh bien, vous avez un gros marché de stupéfiants dans cette ville-là.
9: Une extension possible par la multiplication des trafiquants impliqués et la création de filiales, Bruno Bartosetti.
10: C'est pas forcément une implantation directe, je m'explique. Vous avez des groupes qui sont en place depuis longtemps, qui ne sont pas des aides-mafias, mais qui sont en connexion avec elles. Un peu comme si on pouvait faire un parallèle avec les multinationales de supermarchés qui peuvent s'implanter dans des épiceries de nuit avec un nom franchisé.
9: Et la structure de la DZ Mafia continue d'évoluer. En avril, un des chefs présumés du groupe a été condamné à 25 ans de prison.
3: Tanita Fallet.
2: Allez, on termine sur les routes du Tour de France.
3: Et hier se tenait la 16e étape, un contre-la-montre individuel remporté par le Belge Remco Evenepoel, arrivé devant le maillot jaune Tadej Pogacar et dont il est un solide dauphin à près de 4 minutes 30. Troisième, le Mexicain Isaac Del Toro, juste devant le Français Paul Sexas, quatrième place au classement général. Le jeune coureur de 19 ans qui dispute son tout premier Tour de France, qui confirme les grands espoirs placés en lui et qui est très populaire auprès du public de la Grande Boucle. Reportage sur cette Sexas Mania. Olivier Pron.
11: Avec Paul Sexas, c'est parti, on l'attend évidemment.
12: 19 ans, faire ce qu'il fait, c'est incroyable. Hein, la performance, le potentiel qu'il a, quand on voit sur les courses qu'il a fait jusqu'à maintenant, pour moi, c'est forcément un espoir pour le cycliste français.
13: Aldo, vous êtes d'accord avec ça?
14: Ah bah oui, tout à fait.
13: Hein. Et bah si Aldo confirme ce que dit son pote Jérémy, c'est qu'il y a forcément du vrai dans cette folle attente placée en Paul Sexas. Sylvie, panneau d'encouragement au pied, explique pourquoi.
15: Parce qu'il est français, parce qu'il se la pète pas et parce qu'il gagne.
13: Claire, net, précis, la folie polo est en marche depuis 17 jours sur le tour. Lucas Savoyard, expatrié au Québec, est sous le charme du Lyonnais et voit grand.
16: Il est parmi les meilleurs et parmi Poggi, parmi Vingegaard et parmi Remco. Alors il faut lui donner une chance aussi. C'est que son premier tour. Alors allez, donne-lui une chance. Laisse-lui rouler, mais c'est sûr qu'il se fait un petit podium juste pour le fun. Là.
13: Mais à l'applaudimètre, tout le long du parcours, tout le monde veut lui donner sa chance. À commencer par Hugo, 14 ans, venu avec sa grand-mère.
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0: Bonjour à toutes et bonjour à tous, nous voici en Louisiane. Notre hôtel est en côté sud du Mississippi, nous prenons le ferry à Alger pour nous rendre au centre-ville. 5 minutes de traversée sur ce ferry en amont du pont métallique, beaucoup d'organisations à l'américaine, des gens très calmes qui obéissent aux ordres, ils ne se lèvent absolument pas avant que leur ordre leur soit donné de débarquer. Et on a donc visité des rues, Saint-Charles, Frenchman, Bourbon Street. Et on a parlé avec beaucoup de serveurs de restaurants. Et un serveur de restaurant très particulier pour nous, sa particularité, elle est de travailler en face d'une webcam live disponible 24/24 sur YouTube. Quand nous voyageons, nous regardons s'il existe des webcams de ce type, des 24/24, pour nous faire un avis sur les lieux où nous nous rendons. Certains pays, en effet, autorisent la diffusion d'images de lieux publics. C'est le cas des USA. Donc, depuis plusieurs semaines, nous regardions sur Internet une webcam live, un carrefour de Bourbon Street à la Nouvelle-Orléans, pour voir le temps, pour voir les vêtements, pour voir le comportement des gens. C'est intéressant de s'imprégner comme ça de ce qui peut vous attendre. Et tous les midis, environ 19h en France, midi là-bas ici, 19h en France, nous regardions un serveur qui sortait avec son menu pour interpeller les passants, pour les attirer dans son restaurant. Ça a donc été un réel plaisir de rencontrer en vrai au coin de cette rue, cette personne qu'on avait observée assez souvent à 7000 km de distance. On lui a expliqué, ça l'a beaucoup amusé, il était fort sympathique. Il nous a improvisé un petit morceau de rap pour vanter la nourriture de son restaurant que j'ai enregistré. C'est les États-Unis. Autre moment très fort, la visite de Congo Square, un lieu extrêmement chargé d'histoire. Ici, il y a 250 ans, grâce à une modification du code noir qui leur accordait un jour de repos par semaine, les esclaves avaient été autorisés à se réunir le dimanche. Ces réunions ont été les premiers moments de liberté relative de ces esclaves et ces moments ont donné naissance à des fêtes et aussi grâce à toutes ces rencontres, à la naissance de musique bien sûr et de danse, la danse comme la bamboula ou comme le Congo, la majorité des esclaves venant des rives du Congo. Cette place Congo Square, elle est donc définie mondialement comme étant le point de départ d'une véritable culture nouvelle qui a été créée par un assemblage de personnes venant de la Caraïbe, des Haïtiens, des Africains, des Créoles et tous aussi qui étaient plus ou moins influencés par les cultures européennes. On reconnaît aujourd'hui que ce métissage-là, culturel, ce qui s'est passé là, ce creuset a donné naissance à une grande partie des danses et des musiques du XXe siècle, dont le ragtime, puis le jazz, le blues, le rock, etc. et aussi la musique cajun que vous entendez derrière moi. Autre fait remarquable concernant Congo Square, la place servait avant l'arrivée des colons, elle servait déjà aux Indiens qui célébraient déjà leur culte à cet endroit.
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Bon réveil sur Radio Temps Rodez, tout de suite, votre agenda culturel. Jusqu'au 26 août prochain, les orgues résonnent dans la cathédrale de Rodez à l'occasion des 500 ans de son clocher. Chaque mercredi à 20h30, des organistes et ensembles de renom proposent un voyage musical entre œuvres de la Renaissance, grands classiques et créations contemporaines. Ce mercredi 22 juillet à 20h30, notez bien, la cathédrale de Rodez accueille l'ensemble Cantate Domino de Cahors. Au programme, un quatuor vocal masculin accompagné à l'orgue pour un voyage au cœur de la musique sacrée de la Renaissance avec des œuvres de Palestrina, de Roland de Lassus, de Josquin des Prés ou encore de Jean Mouton. Des concerts gratuits et sans réservation. Mais si vous souhaitez jeter un petit coup d'œil sur la programmation, c'est sur rodez-tourisme.fr. Jeudi 23 juillet, c'est soirée nocturne au parc Acrobranche de Najac. De 18h à 22h, vivez une aventure sous les étoiles au parc Acrobranche. Sensations, défis et fous rires vous attendent lors de cette nocturne, accessible dès 7 ans. Possible restauration sur place, les réservations sont obligatoires au 05 65 29 73 94 29 73 94. C'était votre agenda culturel du jour. On vous souhaite une excellente écoute musicale sur Radio Temps Rodez.

0: L'interview d'aujourd'hui avec Megan Herda, elle est chargée de communication au pôle sensibilisation grand public à l'EFS Occitanie et elle vient nous parler de l'importance du don de sang et surtout pendant ces périodes estivales. Bonjour Megan.
1: Bonjour Alam.
0: Alors vous avez lancé une grosse campagne de don de sang pour cet été, donc 2026. Pourquoi est-ce si important de mobiliser la population en période estivale ?
1: Déjà le mois de juin, c'est une période qui est déterminante pour l'établissement français du sang. Alors d'une part, on a la journée mondiale des donneurs de sang qui tombe ce mois-ci, qui a eu lieu le 14 juin. Et on a une multitude de collectes qui ont été organisées un peu partout dans la région, dont Rodez. Ça montre que c'est une période importante parce que c'est une période festive où on souhaite remercier les donneurs qui viennent. Et d'autre part, c'est une période qui est importante parce qu'elle nous permet de nous préparer à l'été, qui amène chaque année un défi récurrent qui est de continuer à collecter du sang, du plasma, alors que les donneurs, ils partent en vacances. On sort d'une période de mai où il y a eu beaucoup de jours fériés, qui sont des jours de collecte en moins. Il y a des vagues de chaleur qui ont été précoces et des vagues de chaleur actuelles qu'on connaît, qui ont des conséquences directes sur nos réserves de sang. Les donneurs, ils se mobilisent un peu moins. C'est autant de raisons qui font qu'on a moins de poches qui sont collectées, alors que les patients, eux, ils dépendent de transfusions régulières.
0: Vous l'avez très bien expliqué, donc il y a moins de donneurs. Est-ce qu'il y a aussi plus de personnes qui ont besoin de sang ou est-ce que c'est vraiment le côté donneur qui en manque ?
1: Il y a plusieurs choses. Et les produits sanguins qui sont prélevés, ils vont servir à plusieurs types de patients. On pense souvent que c'est les personnes qui ont eu des accidents de la route, qui ont des hémorragies et autres, mais en grande partie, c'est plutôt des patients qui ont des traitements pour des cancers, qui ont des maladies chroniques. D'où l'importance en fait d'avoir ces dons réguliers. Et bien sûr, il y a des accidents du quotidien qui peuvent être plus fréquents ou pas en période estivale. Mais au final, on est sur des besoins assez constants.
0: Est-ce que la région Occitanie figure toujours parmi les mauvais élèves à l'échelle nationale ?
1: Actuellement, on a des réserves de stock qui se renflouent grâce à la Journée mondiale des donneurs de sang. Et on n'est pas particulièrement parmi les mauvais élèves. On a des bonnes réserves au moins qui sont les donneurs universels. Bien sûr, on peut toujours faire mieux et toujours avoir de nouveaux donneurs, mais on est plutôt bon élève
0: Très
1: actuellement.
0: bien, très bien. Et on espère que les publics, ou en tout cas les auditeurs de Radio Temps Rodez, continueront à donner leur sang, notamment à Rodez. Est-ce que vous pouvez nous en dire un petit peu plus sur les dons de sang qui se passent à échelle locale ? Comment est-ce qu'on peut se renseigner et donner à Rodez ou en Aveyron ?
1: Cet été et tout au long de l'année, les Ruthénois, les Aveyronnais, les vacanciers de passage, ils peuvent donner leur sang ou leur plasma à la Maison du Don de Rodez, qui est un site fixe, qui se situe au niveau du centre hospitalier. C'est une maison du don qui est ouverte 2 jours par semaine, le lundi et le vendredi. Il y a 70 créneaux de rendez-vous qui sont proposés chaque semaine. Vous pouvez prendre rendez-vous sur notre site internet via l'application et organiser votre venue de cette manière. Et après, on a des collectes mobiles, des collectes qui ont lieu soit dans des communes alentours, soit à Rodez même, mais dans d'autres lieux que la Maison du Don. Nous, ce qu'on vous conseille, c'est d'aller sur notre site internet. Il y a une cartographie de tous les lieux de collecte alentours. Vous pouvez consulter celui qui est le plus proche de vous et prendre rendez-vous pour vous y rendre.
0: Et si nos auditeurs sont intéressés, mais qui souhaiteraient se renseigner sur les capacités physiques pour donner le sang, pour donner leur sang, comment est-ce qu'on fait ?
1: Vous avez les informations sur notre site internet, sur l'application. Pour donner votre sang, il faut que vous ayez entre 18 et 70 ans, que vous pesiez au moins 50 kilos, que vous vous sentiez en bonne santé, voilà, pas de rhume, de fièvre ou autre, que vous ayez bien mangé en amont du don, que vous soyez bien hydraté.
0: Donc c'est pas à jeun, ça c'est important
1: après,
0: de le rappeler.
1: Voilà. C'est pas à jeun, que ce soit le don de sang, don de plasma, don de plaquettes, il faut jamais que vous soyez à jeun. Il faut avoir bien mangé avant.
0: Et à une collation après aussi.
1: Exactement. Donc pour le déroulement du don, on vous accueille, vous remplissez un formulaire, vous avez un entretien pré-don avec un médecin qui va définir si vous pouvez en effet donner selon ce que vous avez répondu. Et ensuite, c'est parti pour le prélèvement qui dure 10 minutes environ. Et ensuite, vous avez une collation pour vous remettre de vos émotions, pour bien manger
0: et recharger les batteries.
1: Et
0: donc, on peut toujours se renseigner sur le site dondesang.efs.santé.fr pour plus d'informations. Merci beaucoup, Megan Herda. On rappelle que vous êtes chargée de communication au pôle sensibilisation au grand public, donc à l'EFS Occitanie. Pour info, on le rappelle, l'EFS donc a besoin de sang. N'hésitez surtout pas à vous renseigner sur leur site national dondesang.efs.santé.fr. Merci, Megan.
1: Merci, Alain.

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2: Le chef de l'opposition réclame même la démission du Premier ministre. Une 11e nuit de frappe américaine sur l'Iran. Donald Trump dit ne pas en avoir fini avec la guerre ces derniers jours. Plusieurs pays du Golfe ont été particulièrement ciblés par Téhéran, Bahreïn et le Koweït. On verra pourquoi ces États spécifiquement. Des centaines de pompiers combattent en ce moment un incendie géant en Espagne au nord de Madrid. C'est l'un des incendies les plus complexes qu'ait jamais connu le pays, disent les autorités. Et puis la France va devenir le premier pays européen à interdire les réseaux sociaux pour les moins de 15 ans. Une loi en ce sens a été adoptée hier, mais dans les faits, elle sera difficile à appliquer.
3: L'opposition indienne habillée de noir ce matin au Parlement.
2: Elle perturbe les débats et demande même l'arrêt de la séance pour protester contre la répression policière de lundi, contre la marche des étudiants. Le chef de l'opposition, Rahul Gandhi, et sa sœur Priyanka ont été arrêtés quelques heures cette nuit après avoir appelé à la démission du Premier ministre Narendra Modi. Abdullah Erali, vous êtes notre correspondant à New Delhi. La répression policière de lundi a donc provoqué, Abdullah, un emballement politique dans le pays.
4: Oui, la tension a culminé toute la nuit après un sit-in des Gandhi devant la résidence même du Premier ministre Narendra Modi à New Delhi. Les forces de l'ordre les ont interpellés, menu militari. Rahul Gandhi et sa sœur Priyanka ont été placés en détention avant d'être relâchés quelques heures plus tard dans la nuit. Autre épisode, ce matin, la crise s'est déplacée au Parlement indien. Les députés de l'opposition sont arrivés vêtus de noir pour observer, je cite, une journée noire et dénoncer la brutalité policière exercée sur les jeunes durant la marche vers le Parlement lundi.
2: Et les jeunes du parti du CAFAR continuent de camper sur place, Abdullah, mais ils ne prévoient pas de nouvelles marches vers le Parlement. Comment est-ce qu'ils s'organisent?
4: Ils ont réinvesti en effet la place de Jantar Mantar, c'est à 2 kilomètres seulement du Parlement indien. En ce moment, c'est une remontée de toutes les frustrations parmi ces jeunes. Cette génération Z indienne manie parfaitement le sarcasme. On les voit applaudir les forces de l'ordre en criant « bravo, bravo » pour avoir frappé et brutalisé les enfants. Une jeune fille leur offre même des fleurs. Une fleur pour vous, pour avoir frappé des enfants. Et ces policiers, ces agents anti-émeutes ont l'air fatigués, irrités en ce moment. Deux phénomènes aussi à évoquer. Ils moquent beaucoup les journalistes venus faire des directs sur place à Jantar Mantar, des journalistes qu'ils estiment, eux, faire le jeu du pouvoir. Et puis l'autre phénomène en ce moment, ces jeunes composent le rap pour dénoncer la violence à leur endroit.
2: Abdullah Erali en direct de New Delhi.
3: La perspective d'une paix entre l'Iran et les États-Unis semble aujourd'hui bien lointaine.
2: Avec une nuit marquée par de nouvelles frappes américaines et pour la 11e nuit d'affilée, la défense antiaérienne a été activée à Téhéran. L'agence de presse officielle a signalé aussi des explosions dans plusieurs villes, notamment à Bouchehr où se trouve une centrale nucléaire. Pas de frappe iranienne signalée ce matin, mais ces derniers jours, Téhéran a ciblé à plusieurs reprises des pays du Golfe, en particulier le Koweït et Bahreïn. Mais pourquoi ces deux États spécifiquement? Élément de réponse avec Guilhem Deltey.
5: Bahreïn accueille la 5e flotte des États-Unis et le Koweït compte plusieurs bases américaines. Mais ce n'est pas là la principale raison de leur ciblage par l'Iran dans cette nouvelle séquence de confrontation avec les États-Unis, estime le chercheur bahreïnien Mehdi Rouloum.
6: En Iran, il est politiquement intéressant de prendre pour cible Bahreïn et le Koweït en raison des tensions historiques qui les opposent. Ensuite, il y a la petite taille géographique de ces deux pays. Partout dans le pays, la population peut entendre les explosions liées aux interceptions. Donc, s'ils jouent la carte de l'instauration d'un climat de peur, cela fonctionne bien sur de petits États.
5: Bahreïn et le Koweït n'ont pas non plus la capacité de répondre seuls à ces attaques et l'Iran limite pour l'heure le risque d'une escalade régionale.
6: S'en prendre à ces deux pays en particulier ne suffit pas, du moins à première vue, à déclencher une riposte collective des pays du Golfe. Le Koweït et Bahreïn ne peuvent pas convaincre unanimement les pays du Golfe de riposter contre l'Iran ou de mettre en place une stratégie de dissuasion tant que d'autres pistes sont explorées par les autres pays du Golfe.
5: Pour l'heure, les pays du Golfe privilégient toujours la voie diplomatique.
2: La voie diplomatique, c'est aussi ce qui est mis en avant au Liban. Les présidents libanais et américains se sont rencontrés hier à Washington. Joseph Aoun et Donald Trump ont parlé de l'accord de paix signé il y a un mois entre Israël et le Liban. Accord de paix signé sous médiation américaine. Il prévoit le désarmement du Hezbollah et le retrait progressif des troupes israéliennes dans le sud, dans des zones pilotes. Un accord non reconnu par le groupe chiite. Le jour de cette rencontre à Washington, hier donc, l'armée libanaise a commencé à se déployer dans une de ces zones pilotes, mais elle a dénoncé des tirs israéliens dans le secteur.
3: En Ukraine, Marion, le président limoge une figure clé, le commandant en chef des armées.
2: Volodymyr Zelensky cède à la pression de la rue qui demandait le départ d'Oleksandr Sirski, très critiqué, alors que les pertes civiles sont en augmentation en Ukraine. Il est remplacé par Mykhailo Drapaty. Ces derniers jours, des manifestations réclamaient donc la destitution de Sirski et critiquaient le limogeage d'une autre figure du pouvoir, Mykhailo Fedorov, qui était ministre de la Défense.
3: Macky Sall poursuit sa campagne pour le poste de secrétaire général de l'ONU, fort d'un nouveau soutien de poids.
2: Celui du Sénégal, on vous en a parlé sur RFI, ce revirement politique et diplomatique intervenu après une visite de 3 jours de l'ancien président dans le pays. Le Sénégal, avec les autres membres de l'Union africaine, avait pourtant en mars refusé de le soutenir. Et cette volte-face donc relance la campagne de Macky Sall. C'est ce qu'estime Paul Simon Andy. Il est directeur Afrique de l'Est de l'ISS, l'Institut d'études et de sécurité basé à Addis Abeba.
0: Avoir le soutien de l'Union africaine est souhaitable, mais ce n'est pas une condition et donc ce n'est pas nécessaire. Macky Sall peut s'appuyer maintenant sur un véritable appareil d'État qui fera campagne pour lui. Donc ça change tout. Du moment où on a les bons alliés, on a les bons réseaux, on a la bonne capacité diplomatique à convaincre les membres permanents du Conseil de sécurité des Nations Unies, on est très bien placé. Il n'a pas, lui, personnellement, à se soucier du fait que la coutume qui établit une rotation entre les espaces régionaux, veuille que ce soit le tour de l'Amérique latine et des Caraïbes. Macky Sall peut mener une campagne beaucoup plus crédible et si l'Amérique latine n'arrive pas à trouver un candidat consensuel, la candidature de Macky Sall risque d'être la candidature, je dirais pas par défaut, mais de consensus, finalement.
2: Paul Simon Andy avec Guillaume Thibault. Les deux principaux concurrents de Macky Sall sont Michelle Bachelet, ancienne présidente du Chili, et l'Argentin Raphaël Grossi, actuel président de l'Agence internationale pour l'énergie atomique. Au Nigeria, plus de 40 personnes enlevées par un gang. Ça s'est passé ce week-end dans le nord-ouest, on l'a appris il y a quelques heures. Les enlèvements contre rançon sont récurrents dans le pays de la part de bandes criminelles, mais aussi de groupes djihadistes.
3: Des hélicoptères et des avions bombardiers d'eau dans le ciel espagnol.
2: Un violent incendie fait rage à 100 km au nord de Madrid, dans la province de Guadalajara. C'est l'un des plus complexes de l'histoire du pays, selon les autorités. 32 000 hectares ravagés, 34 communes évacuées, alors qu'une nouvelle vague de chaleur s'abat sur le pays. À Madrid, on retrouve notre correspondant François Musso. François, comment évolue le sinistre ce matin ?
7: Et oui, les autorités et les pompiers parlent après plusieurs jours d'une phase de stabilisation, ce qui veut dire que les flammes s'étendent avec moins de force qu'au début. Cela n'empêche que le gigantesque incendie est toujours actif et qu'il est encore très loin d'être contrôlé. Selon la ministre de la Transition écologique, Sara Aguessen, il s'agit d'un des plus grands feux de forêt de l'histoire récente de l'Espagne. Il n'y a heureusement pas eu de victimes, comme ce fut le cas avec 12 morts dans les flammes près d'Almeria début juillet. Le gros millier d'habitants concernés a pu être évacué et protégé par un considérable déploiement des pompiers. Au total, environ 650 hommes mobilisés pour éteindre cet incendie qui s'est déclaré au moment où commence en Espagne la troisième vague de chaleur de l'été avec des températures records et des vents violents. Ecologista en Acción, la principale organisation écologiste du pays, a indiqué qu'elle va intenter une action en justice pour dénoncer des activités agricoles qui, selon elle, seraient à l'origine de cet immense incendie qui a dévasté la moitié de la superficie du parc naturel de Guadalajara.
2: François Musso, à Madrid, un gros incendie fait rage cette fois en France. Plus de 2500 hectares parcourus dans le Var, département du Sud-Est. Mais le feu ne progresse plus beaucoup, disent ce matin les pompiers. 40 000 hectares ont été ravagés en France depuis le début de la saison des feux. C'est déjà plus que sur l'année 2025. L'Algérie aussi est confrontée aux flammes. 6 personnes sont mortes depuis le début de la vague d'incendie, selon les autorités.
3: Ce sont des usines, Marion, qui ne connaissent pas la crise. Les scam centers, les centres d'argent. Ça se passe en Asie du Sud-Est.
2: De la Birmanie au Cambodge, en passant par le Laos, des milliers de personnes, parfois victimes de traite, sont contraintes d'escroquer des internautes du monde entier, une industrie du crime dirigée par de puissantes mafias qui s'enrichissent en détournant dans la région des dizaines de milliards de dollars, Nicolas Feldman.
8: Le mode opératoire est désormais bien connu dans ces centres d'arnaque. Des milliers de personnes sont contraintes parfois sous la menace de piéger des victimes sur Internet et les sommes détournées dans la région continuent de grimper entre 88 et 114 milliards de dollars de pertes en 2025.
9: Les chiffres ont été multipliés par 3 dans les dernières années.
8: Delphine Schantz, représentante régionale de l'agence de l'ONU contre la drogue et le crime.
10: Les victimes se trouvent partout dans la région, mais il n'y a pas vraiment de profil. Quel que soit votre profil social, psychologique, on cherche vraiment à toucher à la fois les personnes qui ont énormément d'argent comme les personnes à faible revenu. L'idée, c'est vraiment de toucher le plus grand nombre de personnes.
8: Face à ce fléau, sous la pression de plusieurs pays comme la Chine, les autorités au Cambodge ou en Thaïlande multiplient les opérations, mais les criminels gardent une longueur d'avance.
10: Il y a évidemment une pression internationale contre ces centres de fraude en ligne. Les groupes criminels, ils ont une faculté à s'adapter, soit se relocaliser dans le même pays, soit se délocaliser dans un autre pays et en fait rebâtir différentes structures une fois que ces centres de fraude en ligne ont été démantelés dans un pays.
8: Des criminels toujours plus agiles, car c'est l'un des autres enseignements de ce rapport. Plus que jamais, la fraude en ligne reste le marché criminel le plus lucratif.
2: Nicolas Feldman. En France, la ministre de l'écologie s'apprête à donner sa démission. Monique Barbu avait prévenu qu'elle quitterait ses fonctions si la loi d'urgence agricole était adoptée, ce qui est le cas. Elle s'oppose particulièrement à un volet de cette loi qui réautorise l'utilisation de 2 pesticides interdits en France, mais autorisés dans le reste de l'Union européenne.
3: Une autre loi très critiquée vient d'être adoptée en France, l'interdiction des réseaux sociaux pour les moins de 15 ans.
2: Un projet phare du président Emmanuel Macron. Le texte entrera en vigueur le 1er septembre, mais dans les faits, ce sera difficile à appliquer. D'ailleurs, ces collégiens rencontrés à Paris par Alice Froussard ne sont pas vraiment inquiets.
11: C'est TikTok et Snapchat. Et je regarde des vidéos et j'envoie des messages à mes amis.
12: Cette réponse, celle d'Ephraïm, 12 ans, c'est la réponse typique lorsqu'on interroge des jeunes sur leur utilisation des réseaux sociaux. À part quelques exceptions, tous ont des comptes qu'ils utilisent quasi quotidiennement. Alors l'interdiction, certains peuvent la comprendre, comme Joachim.
13: Il y en a qui passent trop de temps et du coup, comme on est en train de se développer et tout, en tant qu'ado, interdire ça peut être bien parce que c'est nocif pour nous, mais ça peut aussi, déjà ça va pas marcher je pense.
12: Sandro, lui aussi, on est persuadé, personne ne va respecter.
14: Sur les applis, ils vont demander si t'as 15 ans ou plus et juste tout le monde va mettre qu'ils ont 15 ans quoi. Et je pense que ça sert à rien du coup.
12: Le texte ne prévoit pas de sanctions, ni pour les jeunes, ni pour les parents. Hugo, 14 ans, doute lui aussi de l'efficacité de cette mesure.
15: C'est pas vraiment au gouvernement de décider, c'est plutôt aux parents.
12: Mais comme le rappellent tous ces jeunes, tous les contenus ne sont pas à jeter.
13: Moi, mon idée serait plus de couper certains contenus, mais pas tout. Parce qu'on peut apprendre des trucs, regarder des tutos, progresser sur plein de choses.
14: Parce qu'on peut regarder des vidéos et... je sais pas, c'est amusant.
12: Et puis il y a WhatsApp, il y a YouTube. Sur ces plateformes aussi, des vidéos circulent et elles ne sont pas concernées par l'interdiction.
2: Un reportage d'Alice Froussard.
3: Et un journal de Marion Cazanov. À Paris, il est 8h13. Bienvenue si vous nous rejoignez, l'info africaine. De retour dans un tout petit quart d'heure. D'abord à suivre notre invité qui revient tout juste de la frontière entre la Pologne et la Biélorussie dans le contexte de la guerre en Ukraine. Bruno Fuchs, député centriste du Haut-Rhin. Il nous dira ce qu'il a vu et retenu. Rendez-vous dans 5 minutes.
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16: Ah, mais je croyais que... Chronique des idées reçues pour travailler un peu sur nos clichés.
17: Non mais attends. Moi, je gagne 4000 euros. Et je te le dis, je suis pas riche.
16: Et c'est Ricky, et c'est l'Observatoire des inégalités qui le dit, puisque cet organisme indépendant estime qu'en France, le seuil de richesse, c'est 3860 euros par mois pour une personne seule et après impôts. Ce seuil de richesse de 3860 euros, il correspond au double du niveau de vie médian. Alors, le niveau de vie médian, c'est l'ensemble des revenus des ménages avec les prestations sociales et sans les impôts. Donc cet ensemble est divisé par le nombre de personnes dans le ménage. Attention, là, on parle de niveau de vie médian. On parle de médiane et non pas de moyenne. Parce que la moyenne, c'est prendre l'ensemble des revenus de la population et juste diviser par le nombre d'habitants pour trouver la somme au milieu. Sauf que la moyenne, elle est très influencée par les valeurs extrêmes qui, du coup, faussent les chiffres. Alors que la médiane, elle, donne un aperçu un peu plus représentatif. Bon, qu'est-ce que vous voulez ? C'est des statistiques, c'est compliqué, mais c'est plus juste comme ça. Et donc le niveau de vie médian, il s'élève pour une personne seule à 1930 euros par mois après impôt, et c'est plus de la moitié de la population qui vit en dessous de ces 1930 euros nets par mois, ce qui est clairement mon cas. Sachez que si vous habitez seul et que vous gagnez plus de 4417 euros par mois, félicitations, vous faites partie des 5% les plus riches du pays, et sachez que RTR accepte aussi les dons. Pour les couples sans enfants, on parle de richesse à partir de 5 790 euros par mois. Et si vous êtes à plus de 7 180 euros par mois, vous êtes dans les 1% les plus riches du pays, et je rajouterai que les dons faits à RTR sont défiscalisables. Petite observation intéressante, l'INSEE, l'Institut National de la Statistique et des Études Économiques qui collecte, produit et analyse et diffuse des informations sur l'économie et la société, l'INSEE donc, a bien défini un seuil de pauvreté, mais il n'a pas défini de seuil de richesse. C'est donc l'Observatoire des inégalités qui s'est chargé d'en définir un en 2020. Et il faut avouer que c'est bien pratique pour prendre conscience des réalités et des inégalités économiques qu'on peut avoir en France. De l'autre côté de la barrière, il y a donc le seuil de pauvreté. Le seuil de pauvreté, c'est le chiffre qui détermine si on est pauvre ou pas par rapport au reste de la population. En France, le seuil de pauvreté correspond à 60% du niveau de vie médian dont on a parlé juste avant. Ce seuil, il est donc de 1158 euros par mois en 2021. Donc, si vous êtes une personne seule qui gagnait 1158 euros par mois après impôt, vous êtes sous le seuil de pauvreté. Si c'est le cas, sachez qu'il existe le site mesdroitssociaux.gouv.fr pour connaître toutes les aides sociales auxquelles vous pourriez avoir droit. Et si l'accès à Internet est difficile pour vous, il existe des maisons France Service pour vous accompagner dans vos démarches. Celle de Rodez se situe à la maison de quartier Saint-Éloi, rue Louis Dos. À bientôt dans un prochain épisode pour travailler sur nos clichés. 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

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Jusqu'au 26 août prochain, les orgues résonnent dans la cathédrale de Rodez à l'occasion des 500 ans de son clocher. Chaque mercredi à 20h30, des organistes et ensembles de renom proposent un voyage musical entre œuvres de la Renaissance, grands classiques et créations contemporaines. Ce mercredi 22 juillet à 20h30, notez bien, la cathédrale de Rodez accueille l'ensemble Cantate Domino de Cahors. Au programme, un quatuor vocal masculin accompagné à l'orgue pour un voyage au cœur de la musique sacrée de la Renaissance avec des œuvres de Palestrina, de Roland de Lassus, de Josquin des Prés ou encore de Jean Mouton. Des concerts gratuits et sans réservation. 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Jeudi 23 juillet, c'est soirée nocturne au parc Acrobranche de Najac. De 18h à 22h, vivez une aventure sous les étoiles au parc Acrobranche. Sensations, défis et fous rires vous attendent lors de cette nocturne, accessible dès 7 ans. Possible restauration sur place, les réservations sont obligatoires au 05 65 29 73 94 29 73 94. C'était votre agenda culturel du jour. On vous souhaite une excellente écoute musicale sur Radio Temps Rodez.

0: L'interview d'aujourd'hui avec Megan Herda, elle est chargée de communication au pôle sensibilisation grand public à l'EFS Occitanie et elle vient nous parler de l'importance du don de sang et surtout pendant ces périodes estivales. Bonjour Megan.
1: Bonjour Anam.
0: Alors vous avez lancé une grosse campagne de don de sang pour cet été, donc 2026. Pourquoi est-ce si important de mobiliser la population en période estivale ?
1: Déjà le mois de juin, c'est une période qui est déterminante pour l'établissement français du sang. Alors d'une part, on a la journée mondiale des donneurs de sang qui tombe ce mois-ci, qui a eu lieu le 14 juin. Et on a une multitude de collectes qui ont été organisées un peu partout dans la région, dont Rodez. Ça montre que c'est une période importante parce que c'est une période festive où on souhaite remercier les donneurs qui viennent. Et d'autre part, c'est une période qui est importante parce qu'elle nous permet de nous préparer à l'été, qui amène chaque année un défi récurrent qui est de continuer à collecter du sang, du plasma, alors que les donneurs, ils partent en vacances. On sort d'une période de mai où il y a eu beaucoup de jours fériés qui sont des jours de collecte en moins. Il y a des vagues de chaleur qui ont été précoces et des vagues de chaleur actuelles qu'on connaît qui ont des conséquences directes sur nos réserves de sang. Les donneurs, ils se mobilisent un peu moins. C'est autant de raisons qui font qu'on a moins de poches qui sont collectées, alors que les patients, eux, ils dépendent de transfusions régulières.
0: Vous l'avez très bien expliqué, donc il y a moins de donneurs. Est-ce qu'il y a aussi plus de personnes qui ont besoin de sang ou est-ce que c'est vraiment le côté donneur qui en manque?
1: Il y a plusieurs choses et les produits sanguins qui sont prélevés, ils vont servir à plusieurs types de patients. On pense souvent que c'est les personnes qui ont eu des accidents de la route, qui ont des hémorragies ou autres, mais en grande partie, c'est plutôt des patients qui ont des traitements pour des cancers, qui ont des maladies chroniques. D'où l'importance en fait d'avoir ces dons réguliers. Et bien sûr, il y a des accidents du quotidien qui peuvent être plus fréquents ou pas en période estivale. Mais au final, on est sur des besoins assez constants.
0: Est-ce que la région Occitanie figure toujours parmi les mauvais élèves à l'échelle nationale?
1: Actuellement, on a des réserves de stock qui se renflouent grâce à la Journée mondiale des donneurs de sang. Et on n'est pas particulièrement parmi les mauvais élèves. On a des bonnes réserves au moins, qui sont les donneurs universels. Bien sûr, on peut toujours faire mieux et toujours avoir de nouveaux donneurs, mais on est plutôt bon élève
0: Très
1: actuellement.
0: bien, très bien. Et on espère que les publics, ou en tout cas les auditeurs de Radio Temps Rodez, continueront à donner leur sang, notamment à Rodez. Est-ce que vous pouvez nous en dire un petit peu plus sur les dons de sang qui se passent à échelle locale? Comment est-ce qu'on peut se renseigner et donner à Rodez ou en Aveyron?
1: Cet été et tout au long de l'année, les Ruthénois, les Aveyronnais, les vacanciers de passage, ils peuvent donner leur sang ou leur plasma à la Maison du Don de Rodez, qui est un site fixe, qui se situe au niveau du centre hospitalier. C'est une maison du don qui est ouverte 2 jours par semaine, le lundi et le vendredi. Il y a 70 créneaux de rendez-vous qui sont proposés chaque semaine. Donc, vous pouvez prendre rendez-vous sur notre site internet via l'application et organiser votre venue de cette manière. Et après, on a des collectes mobiles, des collectes qui ont lieu soit dans des communes alentours, soit à Rodez même, mais dans d'autres lieux que la Maison du Don. Nous, ce qu'on vous conseille, c'est d'aller sur notre site internet. Il y a une cartographie de tous les lieux de collecte alentours. Vous pouvez consulter celui qui est le plus proche de vous et prendre rendez-vous pour vous y rendre.
0: Et si nos auditeurs sont intéressés, mais qui souhaiteraient se renseigner sur les capacités physiques pour donner le sang, pour donner leur sang, comment est-ce qu'on fait?
1: Vous avez les informations sur notre site internet, sur l'application. Pour donner votre sang, il faut que vous ayez entre 18 et 70 ans, que vous pesiez au moins 50 kilos, que vous vous sentiez en bonne santé, voilà, pas de rhume, de fièvre ou autre, que vous ayez bien mangé en amont du don, que vous soyez bien hydraté.
0: Donc c'est pas à jeun, ça
1: et
0: c'est
1: puis
0: important
1: après,
0: de le rappeler.
1: Voilà. C'est pas à jeun, que ce soit le don de sang, don de plasma, don de plaquettes, il faut jamais que vous soyez à jeun. Il faut avoir bien mangé avant.
0: Et à une collation après aussi.
1: Exactement. Donc pour le déroulement du don, on vous accueille, vous remplissez un formulaire, vous avez un entretien pré-don avec un médecin qui va définir si vous pouvez en effet donner selon ce que vous avez répondu. Et ensuite, c'est parti pour le prélèvement qui dure 10 minutes environ. Et ensuite, vous avez une collation pour vous remettre de vos émotions, pour bien manger et vous
0: recharger les batteries.
1: Et repartir.
0: Et donc, on peut toujours se renseigner sur le site dondesang.efs.santé.fr pour plus d'informations. Merci beaucoup, Megan Herda. On rappelle que vous êtes chargée de communication au pôle sensibilisation au grand public, donc à l'EFS Occitanie. Pour info, on le rappelle, l'EFS donc a besoin de sang. N'hésitez surtout pas à vous renseigner sur leur site national dondesang.efs.santé.fr. Merci, Megan.
1: Merci, Anna.

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toutes et à tous, moi c'est Emma et bienvenue dans ma chronique où l'on plonge ensemble dans le monde de l'écriture et de la lecture. Et pour ce cinquième épisode, j'aimerais mettre l'accent sur les rêves de beaucoup d'autorices, voire leurs romans entre les mains de lectorices. Pour y parvenir, deux chemins s'offrent à eux, passer par une maison d'édition ou se tourner vers l'auto-édition. Mais l'auto-édition, qu'est-ce que c'est ? Eh bien, l'auto-édition ou auto-publication consiste pour un autoriste à éditer son manuscrit seul, sans passer par l'intermédiaire d'une maison d'édition. Une maison d'édition étant une entreprise dont l'activité principale est la production et la diffusion d'œuvres littéraires. Pour en revenir à l'auto-édition, la différence est que la personne qui décide d'éditer son roman doit s'assurer seule de tout le processus d'édition. Ce processus allant de la création du roman à sa diffusion. Mais avant d'en arriver là, toute une démarche administrative et juridique doit encore être prise en compte. Mais laissez-moi d'abord vous rappeler le processus de création d'un roman. Il y a bien entendu son écriture, la création d'une couverture et la mise en page du manuscrit. Une fois ces tâches réalisées, l'autoriste peut se charger du plus gros du processus, l'administration. L'autoriste doit créer un ISBN pour permettre l'identification de son ouvrage, mais surtout pour réussir à toucher une rémunération sur son manuscrit. Par la suite, l'autoriste peut remettre un exemplaire de son livre à la Bibliothèque nationale de France pour le dépôt légal de son histoire. Et pour finir, l'autoriste doit déclarer le titre de son roman à la commission de surveillance et des contrôles de publication destinés à l'enfance et à l'adolescence. Une fois toutes ces étapes réalisées, l'autoriste peut s'empresser de publier son roman et d'en assurer la promotion. En papier ou sur e-book, sur des sites tels qu'Amazon KDP, Lulu ou encore en présentiel dans les librairies, vous l'avez compris, tous les moyens sont bons pour réussir à vendre son roman. Mais voilà, une question se pose. Pourquoi se tourner vers l'auto-édition, sachant tout le

processus qu'il y a derrière. L'auto-édition reste une opportunité pour un auteuriste dont le roman n'a pas trouvé preneur auprès des maisons d'édition de rendre son manuscrit disponible au grand public. Cette démarche permet d'avoir un véritable contrôle sur tout le processus de publication et surtout d'obtenir un roman qui correspond exactement à ce que souhaite l'auteuriste. L'inconvénient reste bien entendu le coût du processus, mais cette démarche est de plus en plus utilisée par les auteuristes. L'avantage, cependant, est que l'auteuriste qui choisit de s'auto-éditer gagne une part beaucoup plus importante de revenus sur les ventes de son roman qu'un auteuriste publié en maison d'édition. Ça sera tout pour cette chronique, mais nous nous reverrons très prochainement pour en apprendre davantage sur la lecture et l'écriture. C'était Emma sur RTR. 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

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Chaque mercredi à 20h30, des organistes et ensembles de renom proposent un voyage musical entre œuvres de la Renaissance, grands classiques et créations contemporaines. Ce mercredi 22 juillet à 20h30, notez bien, la cathédrale de Rodez accueille l'ensemble Cantate Domino de Cahors. Au programme, un quatuor vocal masculin accompagné à l'orgue pour un voyage au cœur de la musique sacrée de la Renaissance avec des œuvres de Palestrina, de Roland de Lassus, de Josquin des Prés ou encore de Jean Mouton. Des concerts gratuits et sans réservation. 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Jeudi 23 juillet, c'est soirée nocturne au parc Acrobranche de Najac. De 18h à 22h, vivez une aventure sous les étoiles au parc Acrobranche. Sensations, défis et fou rire vous attendent lors de cette nocturne, accessible dès 7 ans. Possible restauration sur place, les réservations sont obligatoires au 05 65 29 73 94 29 73 94. C'était votre agenda culturel du jour. On vous souhaite une excellente écoute musicale sur Radio Temps Rodez.

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le Wi-Fi ou Dieu, des points communs. Le Wi-Fi ou Dieu, des points communs. Ils sont tous les deux sans fil, invisibles, non comestibles. Ils ont plusieurs apparences pour désigner

commun. Le Wi-Fi et Dieu, des lieux communs. On peut les trouver dans les lieux publics, par exemple les jardins, les bibliothèques, les gares. Il y a aussi un vocabulaire commun.

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0: 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Bonjour et bienvenue dans l'actu des oubliés. Il y a 2 semaines, nous tentions de comprendre les enjeux qui sous-tendent la lutte pour les semences paysannes en Afrique de l'Ouest. Cette semaine, nous nous concentrerons sur les manières de lutter face à l'industrie semencière à travers le monde. Et pour commencer, rappelons avec un extrait du moyen-métrage « Semences, biens communs ou propriété des corporations » la situation dans laquelle se trouve notre souveraineté alimentaire à toutes et tous.
1: À mediados del siglo XX, comenzaron algunos problemas.
0: Au milieu du XXe siècle, commencèrent les problèmes avec la mise en place du droit à la propriété intellectuelle sur les graines. Les États-Unis font le premier pas pour impulser le développement de l'agriculture industrielle, offrant son contrôle à une poignée d'entreprises. Ainsi naît l'un des plus graves problèmes de notre temps, la Révolution verte. Le modèle de l'agriculture industrielle est basé sur la monoculture, sur l'emploi de gigantesques machines, sur l'utilisation intensive de produits chimiques et sur la concentration de la propriété de la terre. Les semences natives tombent alors sous la coupe de ces corporations. Elles sont dites peu productives, mises en concurrence avec des semences supposément améliorées. Elles sont homogénéisées et leur usage par la paysannerie est combattu, provoquant la disparition au XXe siècle des 3/4 des semences que l'on avait mis 10 000 ans à générer.
1: Se las modificó genéticamente para hacerlas resistentes a herbicidas o tóxicas para insectos, iniciando el primero.
0: Ces semences sont modifiées génétiquement pour résister à de puissants herbicides et insecticides, à travers l'expérience biologique la plus dangereuse que l'humanité ait réalisée. À travers la propriété intellectuelle, elles sont finalement monopolisées par quelques corporations grâce aux lois et aux brevets. Entrons maintenant dans le vif du sujet. Comment lutter efficacement pour protéger, conserver et amplifier l'usage des graines reproductibles, adaptées au milieu par des siècles de veillance paysanne et garantes de liens sociaux comme de pouvoir émancipateur pour les communautés. En Afrique de l'Ouest, c'est à la rencontre de différents territoires que se joue la lutte. En premier lieu, l'organisation de foires d'échange de semences réunissant des centaines de participantes permet à la fois d'échanger des graines à grande échelle, de se rassembler pour partager pratiques agroécologiques et de plaider collectivement pour la reconnaissance juridique des systèmes semenciers paysans. Le village de Djimini, dans la région de Kolda au Sénégal, organise depuis 15 ans sa bourse semencière paysanne. Elle est décrite comme un cri du cœur contre le néocolonialisme par le biais de la semence, comme une profession de foi paysanne sans cesse renouvelée pour une agriculture saine qui respecte l'environnement et la biodiversité. Au programme, échange de semences paysannes venues de différents pays, débats, ateliers thématiques et projections autour du rôle des femmes et de l'implication de la jeunesse, sur la gestion naturelle de la fertilité des sols, des maladies des plantes ou des ravageurs. Famara Diédou, chargée de programme Afrique de l'Ouest pour l'Alliance pour la souveraineté alimentaire en Afrique, nous explique.
2: Il y a ce qu'on appelle le comité ouest-africain des semences paysannes. C'est purement des paysans. Tous les pays de l'Afrique de l'Ouest se retrouvent dedans, ont des représentants. Et chaque année, ces gens se regroupent dans un pays, organisent une foire, chacun vient avec les semences qu'il a, et il y a des dialogues qui sont en train d'être faits pour promouvoir les semences dans la pratique, mais aussi en termes de législation. La dernière foire a eu lieu au Bénin. Au lieu des 16 pays de l'Afrique de l'Ouest, on s'est retrouvé avec 22 pays. Donc les autres pays du continent sont en train de se joindre ou bien sont en train de faire la solidarité parce que ça se passe aussi dans d'autres pays de la région.
0: Kamano Sia Anne-Marie, coordinatrice du mouvement panafricain des femmes rurales Nous sommes la solution, explique au média leural.net. La foire est une manière d'exprimer ce que nous sommes. Elle est un espace pour extérioriser ce que nous pensons, pour exprimer notre façon de concevoir les choses, de ressortir la valeur de ce qui fait de nous ce que nous sommes, c'est-à-dire notre identité, qui est cette semence paysanne. L'échange de graines permet d'abord de multiplier les stocks dans des espaces géographiques séparés et de les rééchanger dans l'autre sens si la souche venait à disparaître à cause d'une catastrophe ou d'une politique contraire. Ensuite, ces rencontres internationales permettent de visibiliser la lutte jusqu'en des régions isolées et de faire rentrer un nombre croissant de paysannes et de paysans dans les réseaux.
2: L'exemple qui m'a le plus frappé vient du Bénin. Il s'appelle Omer Agoligan, où jusqu'en 2009, le monsieur était un semencier accrédité. Je dis bien semencier accrédité, c'est-à-dire produit des semences. Il avait toutes les infrastructures nécessaires pour pouvoir produire et vendre, distribuer de la semence industrielle. Nous l'avons fait venir au Sénégal dans ce qu'on appelle la foire des semences paysannes. C'est la foire de Dimini. Et dans les débats, on a expliqué tout ce dont il s'agit par rapport au système semencier industriel. Le monsieur a quitté ce qu'il faisait. Il a complètement changé. Bon, il a traversé le désert comme n'importe qui. Le changement, c'est toujours difficile. Et il travaille avec les communautés. Et aujourd'hui, ce sont les vieilles personnes qui encore détiennent la connaissance, qui se rapprochent de lui pour donner davantage d'informations afin que lui aussi il puisse dispenser à d'autres personnes. Donc ça, c'est une forme de lutte, c'est un cas pratique de lutte pour la souveraineté semencière qui a réussi.
0: Dans le média Inkifada, Saber Zouani raconte comment il a repris en 2020 la ferme de ses grands-parents à Cap Negro, en Tunisie. Au début, mon père riait. Il disait que je racontais n'importe quoi et que ce n'était pas rentable. Maintenant, il est vraiment avec moi. J'ai eu aussi des difficultés de communication avec les autres agriculteurs pour trouver des semences paysannes de ma région, car la plupart des gens autour de moi utilisent les semences hybrides. Peu à peu, Saber Zouani retrouve des pratiques ancestrales pour la conservation des graines. Pour assurer la réussite de ces initiatives individuelles et en provoquer d'autres, l'organisation à l'échelle régionale est quasiment indispensable. Saber Zouani a ainsi fait appel à l'Association tunisienne de permaculture. Il a pu échanger ses graines de piment avec des semences d'oignons, de gambos et de courges, et a commencé ensuite à se constituer un petit groupe local d'agriculteuristes de confiance.

0: Le deuxième exemple, c'est ici au Sénégal. Il y a le groupe qu'on appelle « Nous sommes la solution ». Vous savez, le riz, on dit que c'est la céréale la plus consommée au monde. Dans le sud du Sénégal, c'est une culture traditionnelle. Il y en a même qui disent que ça fait partie des origines du riz. Mais bon, c'est l'histoire. C'est une zone où la variété Nerica a failli prendre le pas sur toutes les autres variétés de riz. En 2017, on a commencé à travailler avec la communauté pour ramener les variétés traditionnelles. Ils sont partis dans toute la région naturelle de la Casamance, le sud. Ils ont collecté plus de 70 variétés de riz. Ici, on a travaillé avec des chercheurs pour des questions de méthodologie, mais aussi pour des questions de plaidoyer. Aujourd'hui, 23 de ces variétés sont en train d'être diffusées, multipliées, les gens se les ont reprises encore. Tout à l'heure, je disais qu'il y a mon propre village, ils m'ont dit « est-ce qu'on peut avoir des semences ?» C'est auprès de ce groupe qu'on est allé prendre une disponibilité pour aller le remettre. Et c'est des tonnes, ce n'est pas des questions de 100 kg, c'est des tonnes de semences qui sont en train d'être diffusées pour regagner le marché.
1: Certaines régions du monde conservent jusqu'à aujourd'hui une organisation communautaire au sein de laquelle les semences paysannes sont préservées. À des dizaines de milliers de kilomètres du Sénégal, dans le Mapudungun, terre ancestrale du peuple Mapuche au Chili, ce sont majoritairement les femmes qui sont les gardiennes ancestrales des graines. On écoute Milray Painemal, cofondatrice de l'Association nationale des femmes rurales et indigènes Anamuri et coordinatrice du réseau des femmes Mapuche Chawunpuzomo de Cholchol. C'est une bataille titanesque où l'on s'affronte quotidiennement. C'est une résistance énorme, parce que ce que nous subissons, c'est une violence. On pense souvent à la violence de la police, mais se faire voler ses graines, c'est une autre violence. D'autant plus que sans semences, il n'y a pas d'alimentation. C'est la base de la souveraineté alimentaire et de l'autonomie d'une communauté. Si tu n'as plus de graines, tu perds tout cela.
2: En général, como mujeres, yo creo que no solamente mujeres mapuches, ¿no? Yo creo que mujeres indígenas.
1: En tant que femmes, pas seulement les femmes mapuches, mais les femmes indigènes et les femmes paysannes, on a ce rôle de gardienne des graines, de les conserver et de les multiplier. C'est une lutte qui peut sembler un peu invisible, mais qui se joue à tous les niveaux.
2: Un poco invisible, pero compleja.
1: Le Trafkintu est une pratique ancestrale d'échange de graines qui se préparait à l'échelle des communautés. Celle qui sollicite l'échange envoie un messager, le Welken, dans la communauté avec laquelle elle désire échanger. Des discussions établissent ensuite quelles semences conviennent d'être partagées afin d'être préservées et lesquelles il peut être intéressant d'acquérir dans l'idée de développer la diversité semencière et alimentaire des deux communautés.
2: Las mujeres campesinas, las mujeres mapuches que estamos acá en el territorio, nosotros seguimos haciendo este tipo de acciones. De hecho,
1: nous, femmes paysannes et mapuches, nous menons ce genre d'action. La semaine prochaine, nous avons un Trafkintu. C'est une pratique qui a toujours existé. Traf signifie échange et kintu, cela veut dire l'origine, la recherche de l'origine. Malheureusement, ce qui se passe actuellement, c'est que le Trafkintu a subi une folklorisation. Y compris, des institutions étatiques peuvent organiser aujourd'hui des Trafkintu, mais sans questionner le modèle agroalimentaire qui existe dans le pays. Malgré ça, nous poursuivons cette pratique, qui est pour nous extrêmement importante. Ça se passe comme ça. Les femmes apportent avec elles les graines qu'elles ont en héritage de leur grand-mère ou de leur tante. Mais il ne s'agit pas juste d'arriver et d'échanger. Il y a toute une discussion où l'on explique comment prendre soin de la semence. Il y a l'idée de confier la graine et de savoir si jamais un jour on devait perdre la plante, vers quelle personne se tourner pour pouvoir retrouver des graines. Ce n'est pas juste un échange au hasard. C'est en quelque sorte la création d'un lien d'amitié et de solidarité. On se met d'accord et on se souvient qu'on peut retourner voir cette personne en cas de besoin. Il y a une idée de réciprocité. Dans le même sens, un catalogue a été mis en place pour répertorier toutes les semences en danger, dont certaines ne sont plus possédées que par une ou quelques familles. L'objectif étant d'alerter paysannes et paysans sur la rareté de telle ou telle semence et de provoquer des échanges afin de donner des chances de survie à un maximum d'espèces de maïs, de piment ou de tournesol. Au-delà de l'échange de graines, des structures se recréent pour accompagner de bout en bout les agriculteurices. La coopérative Les Lacmar à El Haroussia, dans le nord-ouest de la Tunisie, lutte ainsi contre l'abandon des terres et pour les semences paysannes. Forte de 200 adhérentes, dont 80% de femmes et de 330 hectares, elle cultive notamment du blé Mahmoudi, une variété de blé dur qui provient de semences autochtones tunisiennes pour le transformer en semoule, en chorba ou en pain. Sophie Gombard, consultante pour l'association, confie. Les gens qui ont plus de 45 ans, quand ils goûtent ce truc-là, ils pleurent. Ils disent « ça c'est comme le couscous de maman ». Le jour où vous ressentez ce goût, vous retournez 40 ans en arrière. Dans l'idée de soutenir l'installation de nouvelles agricultrices, utiliser des semences autochtones de blé Mahmoudi s'est avéré une solution intéressante à double sens. Premièrement, dans l'intérêt des paysannes elles-mêmes, comme l'explique Edil Frehi, ingénieure agronome tunisienne. La semence de blé mahmoudi n'est pas génétiquement stable. Elle subit des mutations tout au long de sa culture. Au fil des années, les graines subissent des mutations externes, climatiques ou bien génétiques, afin de s'adapter naturellement à leur environnement. Leur évolution les rend donc plus résistantes aux maladies, aux changements climatiques ou à la sécheresse. Ce blé a certes un rendement moins élevé, mais tout en se passant d'intrants chimiques, c'est une plante qui fait 1,70 m de hauteur, qui produit beaucoup de fourrage pour les animaux. Un double usage qui favorise en plus l'agriculture diversifiée, au contraire des grandes monocultures qui, selon les mots d'Edil Frey, ne prennent pas en considération l'état du sol et se comportent avec lui comme si c'était une substance inerte. Sophie Gombard pointe, elle, les dégâts que provoquent les cultures non adaptées au milieu, telles que les champs de colza qu'il faut arroser en permanence parce que les semences ne sont pas adaptées à la sécheresse, ce qui accentue bien évidemment le manque d'eau partout aux alentours. D'autre part, il s'agit de préserver une ressource alimentaire élaborée par des siècles de pratiques. Edil Frey s'attriste ainsi de ne plus voir des espèces telles que la pastèque djégide de Sidi Bouzid ou la pomme arbi de Kasserine. Je ne sais pas si c'est totalement perdu ou pas. Ce qui est sûr, c'est qu'on a perdu des semences en Tunisie. À cause des hybrides, personne ne donne de l'importance aux semences autochtones.

0: L'exemple existe également au Chili, avec l'Institut agroécologique de la femme paysanne de l'organisation Anamuri, ou dans les territoires occupés de Palestine. La maison des semences locales à Hébron a été établie en 2003 par le syndicat de comité de travailleurs agricoles et porte ses fruits en termes d'augmentation des revenus et des conditions de travail de la paysannerie locale. Plus de 45 variétés de légumes ou de céréales locales, dont beaucoup sont menacées d'extinction, sont préservées. Blé, orge, froment, chou-fleur, niébé, okra, courge amère ou encore concombre serpent. Ces semences proviennent directement des paysans et paysannes de Palestine et sont soumises à un processus de vérification qui dure 2 ans avant d'être gratuitement mises à disposition d'autres agriculteurices. La maison est capable de conserver les graines jusqu'à une période de 5 ans. Certaines sont même congelées pour être préservées à long terme. Après la récolte issue de ces semences, le paysan ou la paysanne doit diviser la nouvelle génération de graines en 3. 2 tiers lui appartiennent et seront ressemés pour ses propres besoins, l'un pour l'année à venir, l'autre pour l'année suivante, et le dernier tiers revient à la maison des semences pour le bénéfice d'autres agricultrices, afin de poursuivre la construction de la souveraineté alimentaire en Palestine. On y trouve également un laboratoire qui analyse le pourcentage de germination, la croissance et la floraison des plants pour établir des données fiables sur chaque espèce. Ainsi, les agriculteurs peuvent mieux se défendre face à la sécheresse provoquée notamment par l'accaparement de l'eau par la colonisation israélienne. Nécessitant moins d'eau que les semences hybrides, ces graines sont exclusivement fertilisées par le fumier animal grâce à un contrôle et une connaissance plus approfondie des besoins de chaque plante. Mahmoud Abou Karatabel, paysan et membre du syndicat, explique. Nous avions l'habitude d'acheter des semences à coût élevé aux sociétés israéliennes. Mais aujourd'hui, grâce à la banque de semences, nombre d'entre nous peuvent planter entre 90 et 95% de semences locales. Doha Zayed, coordinatrice de la banque de semences, conclut. Quand un paysan a ses propres semences et peut les reproduire, cela veut dire qu'il peut choisir quoi planter et quand planter. Voilà pourquoi nous avons établi cette maison de semences locales. La souveraineté semencière est la première étape de la souveraineté alimentaire. Là où le socle communautaire est présent, la force du collectif permet la lutte. C'est tout le sens de la culture des communs, à laquelle Inkifada consacre également un article. On y découvre l'ampleur de l'autogestion paysanne des terres et de l'eau dans de nombreuses localités tunisiennes, comme à Tamaxa, dans l'oasis de Jemna, ou près des sources de Tozer, Gafsa et Gabès. L'enjeu en matière de semences paysannes est cependant d'étendre toujours l'ère de développement des graines non industrielles, non seulement dans la production mais également dans la consommation. Demeurer purement local est malheureusement à risque de voir disparaître un à un les modèles d'autogestion ancestraux. Comme le dit un paysan dans le film « Semences, bien commun ou propriété des corporations ». Je crois qu'il faut diffuser tout cela dans les masses urbaines, car il me semble impossible de résister à l'avancement des corporations avec la lutte d'un seul secteur. Il y a réellement un effort très grand à faire pour que tout ceci soit connu et reconnu, et que l'on comprenne qu'il y a un problème dans le fait que 4, 5 ou 6 entreprises contrôlent l'ensemble des aliments dans le monde. Comme l'explique Milarey Painemal, ce sont là encore des initiatives locales qui permettent de relier le champ à la cité. Je pense qu'à partir de l'organisation communautaire, il est possible de faire ce genre de choses. Par exemple, nous avons un partenariat solidaire avec la cantine populaire Margarita Ancacoy à Santiago. Nous leur envoyons des semences parce que cette cantine est hébergée dans une université où elle possède des potagers communautaires. Et les légumes qui sortent de nos graines sont utilisés dans la cantine, qui propose des repas aux personnes précaires.
1: Y de esas mismas verduras que sacan pueden, digamos, tener ese tema de la alimentar a la gente. Y es gente de solidaridad, pero también hoy en día es complicado por el tema de dónde sacar más dinero para comprar los alimentos.
0: Je pense que c'est aussi dû à l'inflation énorme que nous subissons et que certaines personnes vivent très très mal. Dans ce contexte, nous tentons d'établir des liens avec les centres urbains et de construire peu à peu des réseaux de solidarité.
1: ¿Cómo se establecen esas redes, no? Redes de solidaridad.
0: La lutte se joue donc sur le plan très local, avec la nécessité de reconstituer des groupes affinitaires et solidaires là où le limon communautaire a disparu. Vient ensuite l'échelon régional, avec l'échange de graines et la compréhension de ce qui s'avère le plus pertinent pour telle ou telle localité, et la nécessité de gagner des centres urbains. Le dernier enjeu de cette lutte se joue aussi au sommet des États, et ce à plusieurs niveaux. D'une part, comme l'affirme le géographe Habibayeb, réalisateur du film Couscous, les graines de la dignité, quand vous faites des paysans la population la plus pauvre du pays, vous rendez l'agriculture paysanne totalement insuffisante pour la survie quotidienne des gens. Cette soumission économique se double d'une contrainte aux subventions. Habibayeb poursuit. En Tunisie, il n'y a pas de police des semences, mais si vous utilisez des semences locales, vous n'avez pas le droit aux subventions, aux crédits, aux aides de l'État, à l'assurance, vous n'avez le droit à rien.

0: occidental. Il y a donc une nécessité de rétribuer correctement les agricultrices, pour leur permettre de sortir de la dépendance dans laquelle les enferme l'agrobusiness. Deuxièmement, il convient de peser sur une législation qui puisse protéger le travail de réappropriation de la souveraineté alimentaire par les communautés. Il y a effectivement un enjeu, selon Famara Diédiou, à peser sur la politique étatique.
1: Maintenant, on va quitter le niveau paysan. Parce que le paysan, là où il en est, il n'est pas le seul responsable. Le premier responsable, c'est celui qui a amené ces programmes. Et son premier interlocuteur, c'est la politique agricole du pays. Et ce sont les politiques agricoles du pays qui ont dit que nous allons aller vers la révolution verte. C'est eux les principaux responsables. À ce niveau, récemment, il n'y a même pas 10 jours, un pays comme le Sénégal a dit que nous allons mettre 100 milliards dans l'agriculture. 100 milliards de francs CFA, je ne sais pas qu'est-ce que ça va être, en euros ou dollars. Mais vous savez, c'est pour quoi faire? Principalement 3 choses. Si on enlève les salaires et autres, c'est pour acheter des machines. C'est pour soutenir l'industrie semencière et c'est pour acheter des engrais. Et ces machines, à plus de 90% des cas, ce n'est pas des machines que n'importe quel paysan peut acheter. C'est des machines que l'agrobusiness peut acheter. Si on les donne à la communauté, car la machine se gâte au niveau communautaire, on la laisse là-bas, personne ne va réparer. Moi, je ne pouvais pas croire que le Sénégal pouvait, quand je dis Sénégal, c'est à l'instar de beaucoup d'autres pays, aussi dépendant en matière de fertilisants. Alors qu'il y a des zones, des petites initiatives qu'on pouvait booster, qu'on pouvait industrialiser, si on veut vraiment de l'industrialisation. Les paysans sont tombés dans un piège, les gouvernants ne peuvent pas changer. Ou bien on peut le changer.
0: Un avis partagé par Ibrahim Sidibé, exploitant agricole au Mali, membre de la coordination nationale des organisations paysannes chargées de la formation, des questions environnementales et du changement climatique. Selon lui, se battre pour renforcer le contrôle paysan sur les laboratoires de recherche et sur la politique de l'État est certes difficile, mais indispensable.
2: Par exemple, quand vous prenez la loi sur les semences agricoles du Mali, on a dit que toutes les semences doivent être cataloguées, voilà, avec des critères. Semences certifiées, semences, voilà, quelque chose comme ça. Et on a compris que ces critères, c'est des critères qui sont favorables vraiment aux institutions de recherche. C'est les centres nationaux, des centres de recherche qui relèvent de la souveraineté de nos États. Ils doivent concourir à la promotion de nos semences locales et non à la promotion des semences des industriels. C'est-à-dire, il y avait des laboratoires qui conservaient des phytogénétiques, des mangues, etc., etc. On avait plus de 1000 variétés de mangues aujourd'hui et qui sont en train de disparaître pour faute de moyens. Le Mali était un excellent producteur de mangues de la sous-région. Donc, on entraîne aussi quelque part d'affaiblir ces centres de recherche pour ne pas qu'ils jouent ce rôle de promotion des semences locales. Si aujourd'hui, les paysans devaient être soutenus dans ce combat, le premier partenaire, c'est leur État. Et leur État, aujourd'hui, devait avoir des services techniques qui sont capables de démontrer techniquement que ces semences sont ceci, etc., etc. Et aujourd'hui, nous, on est en train de voir avec l'État comment on peut vraiment renforcer ces services techniques-là qui s'occupent de la protection de ces phytogénétiques.
0: C'est tout l'enjeu de la création de la Banque nationale des gènes en Tunisie. Chaque année, elle distribue aux agricultrices un sac de graines avec un contrat d'engagement pour que ce producteur les rende à la fin de la campagne. Grâce à ce roulement de prêts et de dons de semences autochtones, la BNG souhaite préserver le patrimoine agriculturel ancestral de la Tunisie et conserve une autre partie de ses graines, non destinées à l'exploitation. L'autre objectif des organisations paysannes d'Afrique de l'Ouest, l'AFSA en tête, est d'obtenir une législation qui, à minima, légalise et reconnaisse les semences paysannes issues de la biodiversité cultivée et non cultivée, comme librement mises en circulation dans le respect des us et des coutumes.
1: On nous a beaucoup parlé des questions de biofortification, de l'agriculture de précision. Ces termes qui sont très accrocheurs, qui peuvent tenter quelqu'un et qui, en réalité, nous amènent vers la dépendance ou bien je ne sais pas quoi. Nous avons accepté de venir ensemble, en tant qu'Africains, avec nos décideurs politiques, d'être dans une salle et on va leur décortiquer en quoi ces concepts sont chargés négativement et leur prouver que ce que ces concepts ou ces approches prétendent offrir, les systèmes semenciers paysans peuvent les offrir avec moindre de dépenses. Donc c'est vers là où nous sommes en train de partir parce que nous faisons effectivement beaucoup d'études de cas, des témoignages, des études pour montrer effectivement quelles sont les limites de tous ces nouveaux concepts, de toutes ces nouvelles approches qui en réalité ne sont que argent d'ivoire, affectent notre santé et nous rendent de plus en plus dépendants et fragiles. La première chose que nous avons faite au sein de AFSA, c'est d'influencer les politiques pour qu'elles prennent en compte la question de l'agroécologie et la souveraineté alimentaire. Là où il n'y a pas de politique claire, on essaye de proposer. Là où il y a une politique et qui n'est pas du tout en faveur de ce que nous faisons, on essaye de la dénoncer au maximum. On a proposé actuellement ce qu'on appelle un cadre juridique pour la promotion des systèmes semenciers paysans. Parce que pour le cadre de la semence, il n'y a pas d'instrument juridique réglementaire qui dit « voici ce qu'on doit faire avec les semences paysannes ». La loi actuelle, ses principes de base ne sont pas pour les semences paysannes. Et donc, On a proposé un papier depuis 2021. Il est en train de faire son bonhomme de chemin pour qu'il y ait un chemin parallèle, le système industriel, mais aussi le système paysan. Ça commence à faire son chemin. Là où je suis très, très, très, très content, pour la première fois, on a initié un mouvement semencier continental. Tout le continent, de chaque région, les gens sont ensemble pour dire qu'on va promouvoir les semences paysannes. On a fait le lancement de la campagne qu'on appelle « Seed is Power », la semence et le pouvoir. On l'a lancée le 11 mars, lors de la foire des semences paysannes du Bénin. Tout le monde ensemble pour les semences paysannes. Ça, c'est extraordinaire.

0: L'internationalisation de la lutte est en effet déterminante pour contrecarrer les plans de l'industrie semencière. Tant pour imprégner les centres urbains de cette lutte que pour gagner des batailles au sommet de l'État, la caravane de la convergence globale des luttes pour la terre et l'eau en Afrique de l'Ouest parcourt chaque année 5 pays différents pour permettre la rencontre entre un maximum d'organisations. Maladou Diallo, porte-parole de la convergence, explique à Guinée News. La convergence est une synergie de mouvements et d'organisations régionales pour mener des actions basées sur des analyses et des propositions communes. L'objectif est de contribuer à la transformation sociale en Afrique de l'Ouest et à l'amélioration des politiques sur le foncier, l'eau, les semences paysannes et les pratiques agricoles, pour défendre nos droits dans le cadre de la souveraineté alimentaire et promouvoir l'agroécologie paysanne en s'appuyant sur les droits humains et le droit à l'alimentation. Et pour Famara Diédiou, tous ces combats ont déjà mené à une première victoire contre la dépréciation morale des semences paysannes.
1: Sur le plan conceptuel, jusqu'en 2019, c'est le mot « semence informelle » qui était le plus utilisé pour parler des semences paysannes. On s'est rencontré avec le secrétariat du traité international des ressources génétiques pour l'alimentation et l'agriculture. On a beaucoup discuté du système semencier paysan. Et depuis lors, ce mot est de plus en plus utilisé plutôt que semence informelle ou bien système informel. Et dans le dernier document de l'Union africaine qui parle de la réglementation semencière pour l'Afrique, on n'a pas parlé de semence informelle, on parle de semence paysanne et des systèmes semenciers paysans. Ne serait-ce que par l'appellation, il y a des changements qui sont en train d'être opérés. Il y a ce qu'on appelle ISSD. Integrated Seed Sector Development. Ils étaient réputés pour la promotion des semences industrielles, donc dans l'industrie semencière en général. Mais de plus en plus, ils font des revues, ils travaillent pour les systèmes semenciers paysans. Ils cherchent des collaborations avec ceux qui font les semences paysannes. Tout ceci permet à celui qui est dans les semences paysannes d'avoir du courage et de se dire que, au fait, la bataille n'est pas perdue. C'est possible.
0: Cet ensemble d'initiatives constitue une lutte globale contre l'industrie semencière. Il faut songer qu'elles sont le préalable à des mouvements paysans tels que celui qui a chassé Monsanto du Guatemala en 2014. Tout en prenant en considération toute l'ampleur du problème, nous avons des armes, ici en Europe, pour lutter pour la souveraineté alimentaire, à l'image des artisans semenciers de Jardenvie dans la Drôme, qui cultivent des semences et animent la maison de la semence pour le sud Rhône-Alpes. Leur objectif, outre l'échange de graines, le partage de savoir-faire et la recherche paysanne, remettre au goût du jour la notion de commun, pour faire du désengagement de l'État en la matière une belle opportunité pour gérer cette ressource de manière plus efficace, car plus démocratique.
2: Si à travers de l'organisation, nous pouvons demander, exiger à l'État, il faut le faire. Et si je peux gagner l'espace sur le politique, il faut le faire.
0: Si nous pouvons atteindre l'État à travers nos organisations, il faut le faire. Si nous pouvons ouvrir des espaces politiques, alors oui, faisons-le. Je crois que c'est du domaine du possible. Ceci dit, je ne laisserai pas pour autant la lutte la plus importante à mes yeux, qui est celle du territoire. Parce que par-dessus tout, avec ce système capitaliste terrible que nous avons, se retrouver isolé n'est pas une option. Il faut conjuguer tous les types de luttes. Comme le dit la Via Campesina, il faut globaliser la résistance et globaliser l'espoir.
2: Globaliser la résistance. Nada tiene que existir la organización, pues es como clave.
0: Il ne faut pas se détourner de l'organisation locale. La technologie actuelle fait que beaucoup de gens ne communiquent plus. Mais si tu restes dans ton coin seul au monde, à penser à tes propres graines et à ton propre garde-manger, tu t'en sors pas. Les semences, c'est bien plus que cela. C'est l'organisation collective, c'est la terre, c'est la préservation de l'eau, c'est la conservation de la forêt. C'est tout ce qui fait mal au capitalisme. Voilà le message que nous pouvons délivrer. Et que c'est une lutte sur le long terme. Qu'il faut continuer les activités locales, les petites actions, les trafquintus, l'échange de semences, tout ce qui peut fortifier l'organisation des communautés, la souveraineté et l'autonomie.
2: Ou l'intercambio de semillas est une manière aussi de fortalecer l'organisation de la communauté et être soberano, être autonome. Et ça, je crois que c'est le plus.
0: Voilà la clé, à mon sens. Je préfère continuer à travailler comme une fourmi plutôt que de me perdre dans de grandes choses. Construire la souveraineté depuis la base pour avoir des organisations fortes, puissantes et résistantes.
2: Haciendo soberanía desde la base, tener organizaciones fuertes, poderosas y resistiendo. Eso. Esto es lo que necesito.
0: C'était l'actu des oubliés. Nous remercions chaleureusement pour leur participation à ces deux épisodes Ibrahim Sidibé, Farama Diédiou et Milarai Painemal.

0: Pour plus d'infos, vous pouvez notamment consulter sur l'Afrique de l'Ouest les articles de Fanny Pigeot sur Mediapart ou Afrique 21, le site de l'AFSA ou le film La guerre des graines. Sur la Tunisie, vous pouvez consulter le site Inkifada ou voir le film Couscous, les graines de la dignité. Sur la maison des semences de Hébron en Palestine, vous voyez le site mieleni.org. Sur l'Amérique latine, enfin, le film Semillas, Bien commun o propriedad corporativa, sous-titré en français sur le site semillas.org.co. En termes de musique, vous avez pu écouter Con esto basta, de García et Ariana Puello, et Ten Wiritukun Mapuche, du rappeur Wakeel. Tous les épisodes sont écoutables sur l'audioblog L'Actu des Oubliés. Bonne journée, bonne lutte, et à dans 2 semaines pour un nouvel épisode.
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2: Reste au gouvernement le vote au Parlement d'une mesure controversée sur les pesticides l'avait poussé à remettre sa démission. Les cours du pétrole et du gaz en forte hausse actuellement au 11e jour de frappe entre les Américains et les Iraniens. L'économie mondiale redoute un blocage durable des exportations de la région. Dans ce journal aussi, les États-Unis concluent un accord avec l'Arabie Saoudite pour la doter d'un programme nucléaire civil. Forte inquiétude en Israël, nous dira Michel Paul. L'Union européenne ne parvient toujours pas à boucler un nouveau train de sanctions contre la Russie. Nous serons avec Pierre Benazé. Et en football, qui pour organiser la CAN 2032, les trois pays de l'AES, Mali, Niger, Burkina, sont candidats, nous dira Frédéric Suteau. Le vote au Parlement français d'une mesure controversée sur les pesticides avait poussé Monique Barbu, la ministre de la Transition écologique, à remettre sa démission. Ce matin, tout indiquait qu'elle vivait son dernier conseil des ministres. En fait, non, elle reste au gouvernement. Raphaël Delvolvé, bonjour.
3: Bonjour.
2: Raphaël, vous êtes sur place à l'Élysée. Expliquez-nous ce revirement.
3: Eh ben oui, elle a finalement accepté de poursuivre sa mission et c'était la demande, selon son cabinet, d'Emmanuel Macron. Monique Barbu a vu le président ce matin, juste avant le Conseil des ministres, avec sa démission en main. Elle l'avait annoncé publiquement dans un post sur le réseau social LinkedIn, un post au ton très péremptoire. Elle évoquait la loi agricole d'urgence comme le recul.
2: Des difficultés de liaison, vous le constatez, avec Raphaël Delvolvé, normalement en direct du palais de l'Élysée. La liaison est rétablie, Raphaël.
3: Alors, ce que je disais, c'est que en sortant du bureau du président, Monique Barbu faisait volte-face, puisque Emmanuel Macron lui a assuré son soutien. Et contrairement au Premier ministre hier, il l'a convaincu de rester. Alors, avec quels arguments? Le chef de l'État a, semble-t-il, décliné trois piliers, les forêts, l'eau, la santé environnementale, des sujets pour lesquels il juge le profil de Monique Barbu, vous savez, issue de la société civile, militante, authentique. Eh bien, c'est un profil idéal aux yeux du président Macron. Alors, est-ce que c'est l'effet Macron, comme on le surnomme au sein du parti présidentiel, qui l'on loue régulièrement les qualités de persuasion du président? Il faut aussi avoir en tête un contexte climatique qui rendait cette démission encombrante. La France ressent actuellement des effets très concrets du dérèglement climatique avec cet été des canicules, des sécheresses et des gigafeux.
2: Merci pour toutes ces explications. C'était Raphaël Delvolvé en direct de l'Élysée. Déjà 11 nuits de frappes américaines en Iran et rien ne va dans le sens d'un apaisement. Au contraire, le système de défense antiaérienne a été activé la nuit dernière à Téhéran après l'annonce américaine d'une nouvelle salve de frappes contre des cibles militaires. Donald Trump a prévenu qu'il n'en avait pas fini avec la guerre, une guerre dont le coût s'envole. Le secrétaire de la Défense estime qu'elle a déjà coûté à son pays 37,5 milliards de dollars, en hausse de près de 30% par rapport au dernier chiffre. Et le ministre a aussi défendu au Sénat une demande du gouvernement d'une rallonge de 67 milliards de dollars pour le Pentagone. Et maintenant, cette décision américaine qui fait l'effet d'une douche froide à Jérusalem. Donald Trump a validé un accord nucléaire civil majeur avec l'Arabie Saoudite. Il ouvre la voie à l'enrichissement d'uranium sur le sol saoudien, mais au-delà du volet technologique, c'est le lâchage politique qui passe très mal en Israël. Explication sur place de Michel Paul.
4: Pour Israël, pays qui n'a jamais reconnu détenir l'arme atomique, c'est un véritable séisme géopolitique dans la région. D'abord sur le plan stratégique, l'accord brise le dogme de la non-prolifération au Moyen-Orient en permettant probablement à Riyad d'enrichir de l'uranium sur son territoire. Du point de vue israélien, la frontière entre nucléaire civil et militaire est poreuse et le risque de voir une course aux armements atomiques s'enclencher chez ses voisins arabes est désormais maximal. Mais le choc est surtout politique. Washington a totalement abandonné sa condition préalable, la normalisation des relations entre l'Arabie Saoudite et l'État hébreu. Israël se retrouve donc sur la touche, sans aucun bénéfice diplomatique. La réaction ne s'est pas fait attendre. L'ancien ministre de la Défense, Avigdor Lieberman, prévient déjà que ce projet finira en armes nucléaires. Face à ce qu'elle perçoit comme une menace existentielle, la classe politique israélienne pourrait désormais faire le siège du Congrès américain pour tenter d'enrayer cet accord. Michel Paul, Jérusalem, RFI.
2: Le Liban veut un retrait israélien global, déclare son Premier ministre Nawaz Salam au lendemain de la rencontre à la Maison-Blanche entre président Aoun et Donald Trump. Le président libanais a insisté sur la nécessité d'un retrait israélien total permettant d'avancer dans la mise en œuvre de l'accord cadre conclu le mois dernier sous l'égide de Washington. Mihailo Drapati, c'est le nouveau commandant en chef de l'armée ukrainienne, un officier populaire sur place. Le président Zelensky l'a nommé hier soir, plus d'une semaine après avoir remanié son gouvernement. Depuis l'entrée en vigueur en avril du 20e train de sanctions contre la Russie, l'Union européenne négocie d'arrache-pied le suivant, le 21e, mais son adoption a viré au casse-tête politique. En cause désormais le blocage de la Grèce qui craint pour ses armateurs. Pierre Benazé, bonjour.
5: Bonjour.
2: Ce nouveau train de sanctions est crucial, hein, car il contient la poursuite de la limitation du prix du pétrole russe par l'Union européenne. Cette limitation aurait dû être renouvelée, Pierre, la semaine dernière, mais elle a été reportée, faute d'accord entre les 27.
5: Effectivement, jeudi dernier, les ambassadeurs auprès de l'UE, les 27 pays membres, ont été obligés de geler pour une semaine l'actuelle limitation du prix du pétrole russe, faute d'accord sur l'ensemble du train de sanctions. Les écueils étaient nombreux, avec le désaccord bulgare sur l'ajout du patriarche orthodoxe russe Kirill à la liste des personnes sous sanctions, avec la demande autrichienne de compensation pour sa banque Raiffeisen qui a vu 2 milliards d'euros d'avoir saisi par la Russie, et avec l'imbroglio sur l'interdiction de visa aux anciens combattants russes en Ukraine. Ces blocages sont désormais levés, sauf revirement de dernière minute, mais la négociation achoppe sur l'interdiction de transporter des hydrocarbures russes vers des pays tiers. La Grèce n'en veut pas, car ses armateurs ont investi dans des méthaniers brise-glace qui n'auraient plus de clients du jour au lendemain. L'Union limite le prix du pétrole russe à 15% en dessous du prix moyen du marché, du brut de l'Oural, actuellement $44 le baril. Une absence d'avancée dans les négociations ce mercredi serait susceptible de faire bondir les revenus pétroliers de la Russie.
2: Pierre Benazé en direct de Bruxelles, merci à vous. En Inde, Rahul Gandhi, le principal chef de l'opposition, relâché ce matin après son interpellation en lien avec le mouvement de contestation appelé Parti des Cafards. Lundi, une manifestation réclamant des réformes et le renvoi du ministre de l'Éducation avait été violemment réprimé, au moins 180 blessés selon la police. Du nouveau dans le domaine de la recherche en ligne. C'est aujourd'hui que Google lance en France sa fonctionnalité de résumé générée par intelligence artificielle. Une recherche sur le moteur américain fait maintenant apparaître les principales informations dans une fenêtre en haut de la page de résultats. Et maintenant, cette question qui, pour organiser la CAN de football en 2032, la Confédération africaine de football vient de lancer le processus invitant les candidats à se manifester. Frédéric Suto, bonjour.
6: Bonjour Gilles.
2: Une première candidature déjà. Hein, Frédéric, elle émane des trois pays de l'AES, Mali, Niger, Burkina Faso.
6: Oui, une réunion s'est tenue en fait à New York le week-end dernier en marge de la finale de la Coupe du Monde, avec autour du président de la CAF, Patrice Motsepe, les présidents des fédérations du Burkina Faso, du Mali et du Niger. Et donc les trois pays de l'AES ont fait part de leur intérêt pour organiser la CAN de foot 2032. Patrice Motsepe a salué et encouragé l'initiative régionale, mais il ne s'agit là que d'une première étape. Hein, viendra ensuite, si cela se confirme, le dossier de candidature proprement dit. Et là, le Burkina, le Mali et le Niger devront répondre à un cahier des charges très précis. Quid des infrastructures, des stades. Certes, le Mali et le Burkina les ont rénovés ces dernières années, mais ça n'est pas le cas du Niger. Quid également des capacités d'hébergement, de transport pour accueillir une CAN à 24 équipes. Et surtout, Gilles, la vraie question, c'est la question sécuritaire, bien entendu. Au-delà de l'effet d'annonce, comment peut-on envisager accueillir la CAN alors qu'aujourd'hui, des pans entiers de territoire de ces trois pays échappent de fait au contrôle de l'État et sont contrôlés par des djihadistes, avec des attaques parfois jusqu'aux portes des capitales, sans parler des pénuries massives de carburant, d'électricité, d'eau. Beaucoup de questions qui, vous le voyez, restent en suspens.
2: Frédéric Suto, merci à vous. Sur le front des incendies en France, les pompiers sont parvenus à contenir celui qui a parcouru dans le Var plus de 2500 hectares en moins d'une journée. Le feu a provoqué l'évacuation d'environ 500 habitants. Il continue de consumer un vaste flanc de montagne. Enfin, le Tour de France, à 4 jours maintenant de l'arrivée à Paris, la 17e étape, ce mercredi, propose 175 km entre Chambéry et Voiron. Un parcours vallonné dans la première partie, plutôt plat par la suite. Merci d'écouter RFI, c'est la fin du journal, il est pratiquement 13h10 ici à Paris.
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9: Ouais, c'est dynamique, là, le plus grand cerf. Faut venir voir, c'est joli en plus.
7: Grand reportage. Jacques Alix.
10: La France organisera les Jeux Olympiques d'hiver dans 4 ans. Le ski en France, c'est un vaste domaine, des Alpes aux Pyrénées, 250 stations qui vendent plus de 50 millions d'entrées par an et entraînent 120 000 emplois, directs ou indirects. Il y a les gros domaines, les Trois Vallées, plus de 80 euros le forfait journée ou à Voriaz. Et beaucoup de petits, locomotives des économies locales, symboles de progrès lors de leur création, ces petites stations de moyenne montagne, les montagnards y sont très attachés. Mais sur le fond d'enneigement en baisse, difficile d'y survivre économiquement. Exemple, à côté de Grenoble, la fermeture annoncée de l'Alpe du Grand Cerf fait mal et les habitants se battent. Après ski, réinventer un modèle ou mourir, un grand reportage de Marius Lafont.
11: Voilà, je suis arrivé à l'Alpe du Grand Cerf. Bon, c'est vraiment la carte postale hivernale. Hein. Donc en fait, on est dans une espèce de vallée assez étroite, avec des sommets rocailleux, beaucoup de sapins, sur les sapins de la neige, et il y a beaucoup de skieurs. Et pourtant, l'Alpe du Grand Cerf est sur la sellette. Les skieurs qui dévalent les pentes, ça risque de bientôt être un souvenir. Malgré un plan de sauvetage pour redresser les finances, les pouvoirs publics qui gèrent le domaine vieux de 90 ans ont décidé de tirer le rideau.
12: Vous allez bien ?
13: Ça va ?
12: Eh ben oui, ça va, ça va.
11: Cédric est moniteur de ski saisonnier. Le reste du temps, il s'occupe de sa ferme dans une commune voisine. Depuis 2 ans, la station vivote, sauvée in extremis par son exploitant privé qui a réinjecté de l'argent pour une ultime saison. Si elle ne survit pas, Cédric risque de perdre une grande partie de ses revenus.
14: Mon activité principale à la base, c'est quand même éleveur. J'ai 300 brebis en label rouge. Mon père m'avait clairement dit, je te donne l'exploitation à condition que tu aies quelque chose l'hiver. Il était également moniteur de ski ici. Et depuis, ben voilà, je suis devenu moniteur. J'ai deux, trois bonnes heures avant à la ferme, donc à soigner les brebis. Je fais ma journée de ski. Le soir, pareil, je retourne à la ferme. Je dis que le ski est essentiel pour moi parce que ça représente 70% de mes revenus, en fait. Donc sans le ski, l'exploitation actuellement n'est pas viable.
11: Hop, ça y est, on est sur le télésiège. En octobre 2024 a eu lieu l'annonce de la potentielle fermeture de l'Alpe du Grand Cerf.
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3: Au Parlement d'une mesure controversée sur les pesticides l'avait poussé à remettre sa démission. Les cours du pétrole et du gaz repartent en forte hausse. Au 11e jour de frappe entre les Américains et les Iraniens, l'économie mondiale redoute un blocage durable des exportations de la région. Dans ce journal aussi, le Premier ministre libanais réclame le retrait total d'Israël du sud du pays. Les bâtiments d'un géant russe du e-commerce bombardé par l'Ukraine, des crues meurtrières en Afghanistan et sur le marché mondial de l'intelligence artificielle, une start-up française s'illustre. Le vote cette semaine à l'Assemblée nationale d'une mesure polémique sur les pesticides avait conduit Monique Barbu, la ministre de la Transition écologique, à remettre sa démission. Tout compte fait, elle reste au gouvernement. Elle a décidé de poursuivre sa mission à la demande du président Macron, qui l'a assuré de son soutien, a fait savoir le cabinet de la ministre. Retour sur cette volte-face avec Raphaël Delvolvé.
4: Avant de passer la porte du bureau présidentiel, Monique Barbu avait sa démission entre les mains et venait de publier sur LinkedIn un post au ton péremptoire. Selon elle, la loi agricole, c'est le recul environnemental de trop. En sortant du bureau, volte-face, la porte-parole du gouvernement, Maud Bréjean.
5: Le président de la République a refusé sa démission et ils se sont en revanche accordés sur trois piliers. La question des forêts, la question de l'eau et la question de la santé environnementale.
4: Quelques minutes après ce coup de théâtre, certains ministres louent les qualités de persuasion du président Macron. Pour Maud Bréjean, des garanties de moyens ont forcément été apportées.
5: Si elle a fait ce choix, c'est qu'elle estime qu'elle a eu les garanties du chef de l'État et du Premier ministre pour mener à bien ses objectifs.
4: Mais après les propos très dur de Monique Barbu, notamment contre le Premier ministre, qu'elle accuse d'avoir trahi sa parole sur les pesticides. Les conditions de travail seront-elles toujours aussi sereines à l'avenir ? La porte-parole du gouvernement y croit, y voyant les mots d'une personnalité de la société civile peu rompue à la communication politique.
5: On doit faire preuve aussi de tolérance vis-à-vis des femmes et des hommes qui n'ont pas toujours l'expérience que d'autres peuvent avoir.
4: Cette démission évitée empêche en tout cas un embarras au moment où la France ressent des effets concrets du changement climatique à travers des canicules, des sécheresses et des gigafeux.
3: Et à propos de ces feux, les pompiers poursuivent leur lutte acharnée contre un violent incendie dans le département du Var. Il a parcouru plus de 2500 hectares, mais par chance ne progresse plus. La situation est encore plus grave en Espagne. 32 000 hectares de forêt ont déjà brûlé depuis la semaine dernière à une centaine de kilomètres au nord de Madrid et le feu n'est toujours pas maîtrisé.
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3: À plus de 95$ le baril de pétrole, les cours du pétrole et ceux du gaz ont repris le chemin des sommets. Au 11e jour de frappe entre les États-Unis et l'Iran, l'économie mondiale craint un blocage durable des exportations de la région. Donald Trump a prévenu qu'il n'en avait pas fini avec la guerre, une guerre dont le coût s'envole. Le secrétaire à la Défense estime qu'elle a déjà coûté à son pays plus de 37 milliards de dollars et le Pentagone réclame une rallonge de 67 milliards. Au Liban, le gouvernement continuera ses efforts pour obtenir un retrait total d'Israël du sud du pays. Propos du Premier ministre Nawaf Salam en visite sur place ce mercredi. Il s'est rendu dans l'un des villages où l'armée libanaise a commencé à se déployer dans le cadre des zones pilotes prévues par l'accord cadre avec Israël. On écoute Nawaf Salam devant la presse libanaise.
6: Je veux m'adresser au peuple libanais et en particulier à nos habitants du Sud, depuis Zawter el-Redbiye. Ce moment national revêt un grand poids politique et moral, car il représente le début du retrait israélien de notre terre. Nous avons affirmé dès le départ que notre objectif est un retrait israélien global de toute notre terre. Aujourd'hui n'est qu'un début, mais nous sommes déterminés et résolus. Nous continuerons à mobiliser les efforts politiques et diplomatiques pour parvenir à un retrait global de nos terres.
3: Le Premier ministre libanais, traduction assurée par Guilhem Deltay. Un nouveau commandant-chef pour l'armée ukrainienne, le jeune général Mihailo Drapati, un officier populaire en Ukraine. Il a été nommé par le président après plusieurs jours de manifestations. Volodymyr Zelensky a du même coup limogé le très contesté Oleksandr Sirski. Les autorités russes font état d'un mort et 15 blessés dans les dernières attaques ukrainiennes. Les drones ont notamment touché des entrepôts d'un géant du e-commerce dans le sud de la Russie. Très populaire sur place, l'entreprise Wildberries a été ciblée pour la deuxième fois en quelques jours à Moscou pour RFI Anissa El-Jabri.
7: Les images de la colonne de feu sur l'entrepôt de Wildberries attaquée cette nuit dans la région de Krasnodar circule partout sur les réseaux sociaux ce mercredi. L'impact est fort car Wildberries, chaque Russe connaît son enseigne violette de livraison et d'envoi de colis. On la trouve jusque dans les plus petites villes du pays. Sa PDG, Tatiana Kim, est-elle une figure connue, réputée comme la femme d'affaires la plus riche de Russie? Ces entrepôts dits l'Ukraine servent à approvisionner l'armée russe. Réponse du porte-parole du Kremlin, Dmitri Peskov.
8: C'est faux. Le régime de Kiev continue de frapper des cibles civiles. C'est là le propre du régime terroriste de Kiev. Quant à l'entreprise, la situation est effectivement difficile en raison des pertes subies tant par elle-même que par les représentants des petites et moyennes entreprises. Le gouvernement s'occupe de ce problème, évidemment.
7: Environ 500 petites entreprises à travers le pays se préparent à des poursuites contre Wildberries pour demander des dommages et intérêts. Ils estiment le montant total de leur préjudice à environ 420 millions de roubles, environ 4,5 millions d'euros au cours actuel. L'attaque de samedi dernier contre deux importants entrepôts près de la capitale russe a, elle, tué 8 employés de l'équipe de nuit, blessés plus de 60 d'entre eux, provoqué également des incendies qui ont pratiquement détruit toutes les installations. Anis El-Jabri, Moscou, RFI.
3: En Inde, Rahul Gandhi, le principal chef de l'opposition, a été relâché ce matin après son interpellation en lien avec le mouvement de contestation appelé le Parti des Cafards. Lundi, une manifestation réclamant des réformes et le renvoi du ministre de l'Éducation avait été violemment réprimé, au moins 180 blessés selon la police indienne. Direction maintenant l'Afghanistan, victime de crues géantes. Elles ont fait au moins 23 morts dans la province du Nouristan, dans le nord-est du pays. Une centaine d'habitants sont portés disparus. Les équipes de secours et les rescapés sont à leur recherche. Récit de Mélissa Barra.
9: Lundi 20 juillet, aux alentours de 14h, les pluies s'abattent violemment sur la ville de Paroun lorsque soudainement une vague de boue et de débris frappe le cœur des montagnes afghanes. En portesque, Zainullah Stanikzai est le directeur des programmes.
10: Notre personnel a vu arriver les crues et a réussi à fuir les bureaux à temps. Ils nous ont appelés pour nous dire que tout autour avait été détruit. Des maisons, des commerces, des ponts et des routes. Le bâtiment de la municipalité a été anéanti.
9: Plus d'une soixantaine de foyers ont été endommagés. Il y aurait une centaine de disparus. L'aide et les secours ont été retardés par l'état des routes.
10: Les autorités locales et les habitants bénévoles cherchent dans les débris. Mais il manque des machines, des pelleteuses. Il est urgent d'en acheminer pour trouver des survivants. Nous avons également sollicité des hébergements d'urgence pour donner aux familles des tentes et des abris.
9: Le printemps et l'été sont des saisons de fortes pluies. En 2021, les crues avaient causé la mort de 113 personnes dans le Nouristan. Puis en 2024, 300 autres personnes sont décédées dans le pays qui, selon l'ONU, est particulièrement vulnérable aux crises climatiques.
3: Mélissa Barra. Du nouveau dans le domaine de la recherche en ligne, c'est aujourd'hui que Google lance en France sa fonctionnalité de résumé générée par intelligence artificielle. Une recherche sur le moteur américain fait maintenant apparaître les principales informations dans une fenêtre en haut de la page de résultats. Un peu partout sur la planète, l'intelligence artificielle bouleverse l'économie. Dans un milieu dominé par les acteurs américains et chinois, une entreprise française parvient à s'illustrer. C'est la start-up Mistral. Le champion tricolore annonçait hier avoir signé un accord avec Microsoft. Nathalie Vitran, on apprend que le sud-coréen Samsung pourrait à son tour investir beaucoup d'argent dans Mistral.
11: Oui, même si Samsung n'a pas encore confirmé les informations du Financial Times, on sait que les géants du secteur en Asie, comme aux États-Unis, cherchent à diversifier leurs investissements. Il faut dire que les Européens en ont fait un enjeu de souveraineté. Ils ne veulent pas reproduire avec l'IA l'erreur de l'ère Internet en dépendant exclusivement des technologies américaines et encore moins chinoises. Ils ne veulent pas non plus que leurs données soient stockées en dehors du continent. L'armée française a donné le la en choisissant Mistral comme alternative aux géants américains. En signant un accord avec le champion français, Microsoft s'offre en vérité un accès à ses infrastructures, à ses centres de données et à sa puissance de calcul en Europe. C'est une manière de rassurer ses clients européens et de pouvoir continuer à leur vendre ses services. Quant à Samsung, qui vend les puces électroniques qui fournissent aux centres de données leur puissance de calcul, ses profits ont explosé. En investissant jusqu'à 1 milliard de dollars dans Mistral, le géant coréen renforcerait ses liens avec un de ses potentiels clients en évitant lui aussi de mettre tous ses œufs dans le même panier américain.
3: Nathalie Vitran, voilà pour l'information à suivre sur RFI sur le Pont des Arts. Très bonne journée.
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1: Bienvenue à vous, amis Wittenois et Aveyronnais. On se retrouve pour faire le bilan de la Coupe du Monde 2026. Clap de fin. Eh oui, on connaît déjà le vainqueur. L'Espagne, victoire 1-0 après prolongation face à l'Argentine de Messi. Parcours XXL pour la Rora, le surnom de la sélection espagnole, qui n'a concédé qu'un seul petit but sur l'ensemble du tournoi. Avec plus de 300 buts inscrits dans la compétition, c'est un grand spectacle pour les amoureux du football. La meilleure équipe collective a gagné. Pourtant, tout n'a pas été tout rose dans la plus grande compétition au monde, tout sport confondu, vu par des milliards de personnes à travers le globe. Au rang des points négatifs, la machine à cash décomplexée de la FIFA, eh oui, la Fédération Internationale du Football, a été critiquée pour cette édition. Mais oui, les supporters ont souvent eu l'impression d'être de simples portefeuilles vivants. Entre la tarification excessive des billets de match, plusieurs milliers de dollars, l'intégration de pauses fraîcheur qui était pensée d'abord pour la santé des joueurs, parce qu'il fait très chaud aux États-Unis lors de cette compétition. C'est surtout la destination des diffuseurs et le business de tout l'événement qui a mis à mal les valeurs du football. Un casse-tête logistique et écologique. Organiser un tournoi sur 3 pays, États-Unis, Mexique, Canada, c'est un immense enjeu écologique pour la planète. Avec des distances faramineuses, les changements de climat, les fuseaux horaires entre les villes hautes, coupées au bilan carbone désastreux, des vols incessants pour les 48 pays qui participent à la Coupe du Monde, font que cet événement est difficilement justifiable par rapport à l'urgence climatique. Mais évidemment, heureusement, la joie des supporters du monde entier et la très bonne ambiance dans les stades résonne encore dans toutes les têtes. Au rang des bonnes nouvelles, les superstars ont sommet de leur art. Et oui, les têtes d'affiche n'ont pas déçu. Que ce soit Kylian Mbappé quand même, il faut le dire, le soulier d'or grâce à la bagatelle de 10 réalisations. Il est le meilleur buteur de la compétition du côté de l'Argentine. On a vu Lionel Messi qui a pleuré lors de cette finale, mais 39 ans malgré tout, avec 8 buts et 4 passes décisives, il reste dans la légende. Ce tournoi aussi a officialisé le passage de témoin entre la pépite espagnole de Barcelone, Lamine Yamal, et la confirmation d'Erling Haaland comme les joueurs d'avenir du football mondial. Le sélectionneur Didier Deschamps a régné sur l'équipe de France pendant 14 ans, et oui, à travers cette chronique, je voulais lui rendre hommage et le remercier. Avec lui, on a appris à détester les défaites. Le palmarès de la France, champion du monde 2018, finaliste en 2022, finaliste de l'Euro 2016 et vainqueur de la Ligue des Nations en 2021. Et surtout, un dernier carré pour la route en 2026, malgré la défaite contre l'Espagne et également lors du dernier match ultime contre les Anglais. Didier Deschamps installé au bleu tout en haut du football mondial. Merci encore à vos agendas. Et oui, dans 4 ans, la nouvelle édition sera co-organisée par l'Espagne, le Portugal et le Maroc. Déjà hâte. Et vous, Inforaf, niveau mercato, c'est très calme sur le piton ruthénois, même si de nombreuses rumeurs circulent pour l'instant. Rodez et ses principaux joueurs sont là, encore présent sur le terrain. Et parlons de terrain, puisque Rodez se prépare pour cette nouvelle saison, la 8e consécutive en Ligue 2, avec 2 matchs contre Nîmes à Millau et contre Toulouse à Montauban. C'était Robin pour 100% foot. Et merci d'être de plus en plus nombreux à écouter le football sur Radio Temps Rodez.
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0: L'interview d'aujourd'hui avec Megan Herda, elle est chargée de communication au pôle sensibilisation grand public à l'EFS Occitanie et elle vient nous parler de l'importance du don de sang et surtout pendant ces périodes estivales. Bonjour Megan.
1: Bonjour Alain.
0: Alors vous avez lancé une grosse campagne de don de sang pour cet été, donc 2026. Pourquoi est-ce si important de mobiliser la population en période estivale?
1: Déjà le mois de juin, c'est une période qui est déterminante pour l'établissement français du sang. Alors d'une part, on a la journée mondiale des donneurs de sang qui tombe ce mois-ci, qui a eu lieu le 14 juin. Et on a une multitude de collectes qui ont été organisées un peu partout dans la région, dont Rodez. Ça montre que c'est une période importante parce que c'est une période festive où on souhaite remercier les donneurs qui viennent. Et d'autre part, c'est une période qui est importante parce qu'elle nous permet de nous préparer à l'été, qui amène chaque année un défi récurrent qui est de continuer à collecter du sang, du plasma, alors que les donneurs, ils partent en vacances. On sort d'une période de mai où il y a eu beaucoup de jours fériés qui sont des jours de collecte en moins. Il y a des vagues de chaleur qui ont été précoces et des vagues de chaleur actuelles qu'on connaît qui ont des conséquences directes sur nos réserves de sang. Les donneurs, ils se mobilisent un peu moins. C'est autant de raisons qui font qu'on a moins de poches qui sont collectées alors que les patients, eux, ils dépendent de transfusions régulières.
0: Vous l'avez très bien expliqué, donc il y a moins de donneurs. Est-ce qu'il y a aussi plus de personnes qui ont besoin de sang ou est-ce que c'est vraiment le côté donneur qui en manque?
1: Il y a plusieurs choses. Et les produits sanguins qui sont prélevés, ils vont servir à plusieurs types de patients. On pense souvent que c'est les personnes qui ont eu des accidents de la route, qui ont des hémorragies ou autres, mais en grande partie, c'est plutôt des patients qui ont des traitements pour des cancers, qui ont des maladies chroniques. D'où l'importance en fait d'avoir ces dons réguliers. Et bien sûr, il y a des accidents du quotidien qui peuvent être plus fréquents ou pas en période estivale. Mais au final, on est sur des besoins assez constants.
0: Est-ce que la région Occitanie figure toujours parmi les mauvais élèves à l'échelle nationale?
1: Actuellement, on a des réserves de stock qui se renflouent grâce à la Journée mondiale des donneurs de sang. Et on n'est pas particulièrement parmi les mauvais élèves. On a des bonnes réserves au moins qui sont les donneurs universels. Bien sûr, on peut toujours faire mieux et toujours avoir de nouveaux donneurs, mais on est plutôt bon élève
0: Très
1: actuellement.
0: bien, très bien. Et on espère que les publics, ou en tout cas les auditeurs de Radio Temps Rodez, continueront à donner leur sang, notamment à Rodez. Est-ce que vous pouvez nous en dire un petit peu plus sur les dons de sang qui se passent à échelle locale? Comment est-ce qu'on peut se renseigner et donner à Rodez ou en Aveyron?
1: Cet été et tout au long de l'année, les Ruthénois, les Aveyronnais, les vacanciers de passage, ils peuvent donner leur sang ou leur plasma à la Maison du Don de Rodez, qui est un site fixe, qui se situe au niveau du centre hospitalier. C'est une maison du don qui est ouverte 2 jours par semaine, le lundi et le vendredi. Il y a 70 créneaux de rendez-vous qui sont proposés chaque semaine. Donc, vous pouvez prendre rendez-vous sur notre site internet via l'application et organiser votre venue de cette manière. Et après, on a des collectes mobiles, des collectes qui ont lieu soit dans des communes alentours, soit à Rodez même, mais dans d'autres lieux que la Maison du Don. Nous, ce qu'on vous conseille, c'est d'aller sur notre site internet. Il y a une cartographie de tous les lieux de collecte alentours. Vous pouvez consulter celui qui est le plus proche de vous et prendre rendez-vous pour vous y rendre.
0: Et si nos auditeurs sont intéressés, mais qui souhaiteraient se renseigner sur les capacités physiques pour donner le sang, pour donner leur sang, comment est-ce qu'on fait?
1: Vous avez les informations sur notre site internet, sur l'application. Pour donner votre sang, il faut que vous ayez entre 18 et 70 ans, que vous pesiez au moins 50 kilos, que vous vous sentiez en bonne santé, voilà, pas de rhume, de fièvre ou autre, que vous ayez bien mangé en amont du don, que vous soyez bien hydraté.
0: Donc c'est pas à jeun, ça
1: et
0: c'est
1: puis
0: important
1: après,
0: de le rappeler.
1: Voilà. C'est pas à jeun, que ce soit le don de sang, don de plasma, don de plaquettes, il faut jamais que vous soyez à jeun. Il faut avoir bien mangé avant.
0: Et à une collation après aussi.
1: Exactement. Donc pour le déroulement du don, on vous accueille, vous remplissez un formulaire, vous avez un entretien pré-don avec un médecin qui va définir si vous pouvez en effet donner selon ce que vous avez répondu. Et ensuite, c'est parti pour le prélèvement qui dure 10 minutes environ. Et ensuite, vous avez une collation pour vous remettre de vos émotions, pour bien manger
0: et recharger les batteries.
1: Et
0: donc, on peut toujours se renseigner sur le site dondesang.efs.santé.fr pour plus d'informations. Merci beaucoup, Megan Herda. On rappelle que vous êtes chargée de communication au pôle sensibilisation au grand public, donc à l'EFS Occitanie. Pour info, on le rappelle, l'EFS donc a besoin de sang. N'hésitez surtout pas à vous renseigner sur leur site national dondesang.efs.santé.fr. Merci, Megan.
1: Merci, Alain.

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11: Bonsoir à tous et bienvenue dans cette émission d'octobre d'Escapade. Salut Denis.
12: Bonsoir Osgur, bonsoir Radio Temps Rodez pour cette 103e émission où on va vous amener... ou un pays où ça fait longtemps qu'on n'est pas allé, l'Italie, la botte italienne. La dernière fois, c'est sur Berlusconi, donc ça date un peu.
11: Ça date. Mais c'est un pays que tu connais aussi en particulier.
12: Un pays que je connais, que j'ai même dans le sang. Et là, on va parler d'une personnalité tout à fait héroïque, tout à fait historique, que vous trouvez partout en Italie, même en France.
11: Oui.
12: Dont une statue a été inaugurée à Toulouse récemment. On va vous parler de Giuseppe Garibaldi.
11: Ben oui, j'avoue que moi, la première fois que j'en ai entendu parler, c'était pour le métro Garibaldi à Paris. Et c'est vrai qu'on le verra, hein, mais il y a beaucoup d'endroits qui sont nommés en son nom. Mais finalement, qui est-ce ce cher Giuseppe Garibaldi ? Eh ben, c'est quelqu'un qui est né en France, et non pas en Italie. Le 4 juillet 1807, alors c'est particulier, puisqu'il est né à Nice. Et rappelons qu'à l'époque des troubles révolutionnaires, le comté de Nice avait été récupéré par les troupes napoléoniennes au duché de Sardaigne, formant un département, les Alpes-Maritimes, rattaché à l'Empire français. Mais on verra que Nice a un peu voyagé entre deux différents pays. Et Garibaldi est baptisé dans l'église Saint-Martin, située dans le Vieux-Nice, le 19 juillet 1807, et enregistré dans les registres paroissiaux comme Joseph-Marie Garibaldi. Alors là, on ne peut pas faire plus catholique. Voilà. Giuseppe Maria est la troisième et le troisième des six enfants. Il est le cadet de Angelo et Michele et est né de Felice, Maria, Elisabetta et Teresa.
12: Ouais, on est très dans la religion catholique.
11: C'est vrai. En 1814, à la chute de l'Empire, les Alpes-Maritimes sont récupérées cette fois-ci par le duché de Sardaigne, et ça sera le cas jusqu'en 1860. Donc, il grandit sous influence italienne, mais est-ce qu'on peut parler encore d'Italie ?
12: Non, on ne parlait pas d'Italie, puisque c'était des royaumes depuis la chute de l'Empire romain, il n'y a plus d'unité sur l'Italie, donc plutôt Sardes, c'était le royaume de Piémont-Sardaigne. Et donc, Garibaldi est promis une carrière d'avocat, et il fuit cette carrière qu'aurait souhaité son père, à l'image de son frère aîné Michele et le père aussi qui était marin, Giuseppe Garibaldi opte pour une carrière maritime. Donc rappelons que la famille Garibaldi est originaire de la province de la Ligurie, dont la capitale est Genova, et qui est un port historique depuis la Renaissance, d'où était même parti Christophe Colomb à l'époque. Donc la Ligure, c'est vraiment la partie qui prolonge Nice, Menton, Monaco, etc. Mmh. Donc jusqu'à Gênes et jusqu'à même La Spezia. Donc la première trace de Garibaldi sur un bateau dans les archives date du 13 janvier 1824, où il s'embarque sur le Constanza, un brigantin commerçant du blé et flottant sous pavillon russe, commandé par un capitaine ligure. Son premier voyage va en mer Noire vers Odessa et ensuite en mer d'Azov vers Taganrog.
11: C'est les voyages,
12: oui, surtout ouais. Pour l'époque.
11: Et pendant presque 10 ans, jusqu'en 1833, il navigue sur de nombreuses mers autour du bassin méditerranéen. Il finit par devenir capitaine de troisième classe, et sur les flots et dans les ports d'attache, il fait de nombreuses rencontres, notamment d'exilés italiens comme lui, Et chez tous ces exilés, commence à germer l'idée de l'unité italienne poussée par le génois Giuseppe Manzini, de 2 ans son aîné. Donc on verra une personnalité qui va... Les deux vont se croiser...
12: À de nombreuses reprises.
11: Exactement. Et Mazzini, est un penseur républicain qui, en 1833, crée son propre parti, Giovine Italia, la jeune Italie.
12: Voilà, un parti qui défend l'idée d'une unité pour la première fois de la péninsule italienne. Donc l'ambition de ce parti est inspirée aussi des Saint-Simoniens français, du comte de Saint-Simon. Et donc et c'est un parti qui se base sur des insurrections populaires disséminées dans tous les royaumes de la péninsule, notamment dans Gênes, puisque Mazzini est ligure. Et donc, il commence par chez lui. Pour l'idée, c'est de faire germer des petites rébellions par-ci par-là pour pousser à l'unité de la péninsule italienne. Et Giuseppe Garibaldi parfait son éducation patriotique aux côtés de ces groupes mazziniens éparpillés un peu partout dans les ports de la Méditerranée.
11: Et certains diront même que le passage de l'armée française et des institutions françaises, même si c'était assez court et rapide en Italie avec les conquêtes napoléoniennes, c'est par ce passage-là que également a fait germer cette idée d'état-nation, de
12: code pouvoir. Civil. Ouais.
11: Donc finalement, ce qui s'est passé avec les Français précipite ce qu'on va vous raconter là pour les prochaines décennies que partage ce Giuseppe Garibaldi.
12: Tout à fait. Autre chose qu'on laissait les troupes françaises, c'est aussi le rejet d'une occupation étrangère. Ça a aussi laissé trace.
11: C'est vrai, c'est vrai, c'est vrai. Et la troupe étrangère étant la France.
12: Exactement.
11: En 1834, Giuseppe participe à une insurrection mazziniana, c'est pas facile à dire, dans un arsenal de Gênes. L'opération échoue par l'intervention de la police et Garibaldi, avec d'autres, prend ses jambes à son cou et réussit à fuir Genova sur un bateau. Débarqué à Nice, il franchit la frontière pour rejoindre Marseille, puis part en Tunisie. Et le 3 décembre 1834, il rentre à Gênes, bien que condamné à la peine de mort par contumace pour désertion. Voilà.
12: Donc il prend le risque de rentrer là où il est condamné à mort par contumace.
11: C'est culotté quand même. Et en effet, la carrière maritime oblige à un service militaire de 5 ans. Or, la fuite de Garibaldi comme fugitif ne lui permet pas de remplir son devoir de soldat et est donc condamné pour cela.
12: Voilà. Et le 3 février 1835, donc 38 jours après son retour à Gênes, Giuseppe Garibaldi s'embarque avec des amis aussi fugitifs sur le brigantin Notonier à destination de Rio de Janeiro. Donc, changement de cap, pour le coup. Mmh. Comme Christophe Colomb, il part en Amérique. Il commence alors la première étape d'un exil de 13 ans qui lui permettra, à titre posthume, de devenir celui qu'on a appelé et qu'on appelle encore le héros des deux mondes.
11: Et à peine débarqué à Rio, Peppino Garibaldi... Alors, pourquoi on l'appelle Peppino?
12: Je ne sais pas, c'est son surnom, Peppino.
11: Voilà. Admettons.
12: Bon, non, mais c'est vrai, c'est son petit surnom affectif, pour ceux qui l'aiment bien.
11: Eh bien, Peppino et les siens mettent du cœur à l'ouvrage pour réunir les exilés italiens de Rio au mouvement mazzinien. Mais c'est peine perdue. João, le nom d'emprunt de Garibaldi au Brésil, il faut suivre. Hein. Peppino, oui. João,
12: c'est ça,
11: Giuseppe.
12: Garibaldi, on va le voir, c'est quelqu'un qui était très fort pour la communication déjà en son temps. Et donc, il s'adaptait aussi à chaque pays. Il va prendre un peu un nom d'emprunt pour qu'il puisse être reconnaissable et identifiable.
11: Eh bien, João rencontre en prison Tito Livio Zamperini. Ce combattant italien exilé réussit à rallier Garibaldi à la cause de la libération de l'État du Rio Grande, qui est un État riche du sud du Brésil et qui est frontalier avec l'Uruguay, et qui lutte pour son indépendance depuis 1835. Garibaldi offre son bateau à la cause du Rio Grande et devient corsaire. Rapidement pourchassé par les navires brésiliens, il fuit vers l'Uruguay, faisant escale à Montevideo. Et même là-bas, il est pourchassé par les navires brésiliens et doit poursuivre sa fuite.
12: Voilà, donc il faut rappeler que L'Amérique latine vient à peine 20 ans plus tôt de se libérer du colon espagnol. Donc, il y a tout un mouvement nationaliste qui naît dans le continent un peu partout, en Uruguay, en Argentine, au Brésil, etc., qui ne sont pas du tout les frontières qu'on connaît aujourd'hui. Et donc, il y a aussi des sous-États qui veulent avoir leur État indépendant, comme le Rio Grande, dont la capitale est Porto Alegre, pour ceux qui connaissent. Et lors d'un combat avec les troupes brésiliennes, du coup, Garibaldi est blessé par balle et contraint de débarquer à Gualeguay, une ville située en Argentine. Le gouvernorat de la ville est hostile aux combattants du Rio Grande, donc de cet État du sud du Brésil qui veut devenir indépendant. Et Garibaldi et son équipage sont retenus captifs 6 mois. Lorsque le président argentin de l'époque, Rosas, apprend que Garibaldi est captif dans son pays, il décide de le soumettre à la question, donc de le torturer, Garibaldi et les siens. Mais rien n'y fait, João reste muet. Et après 2 mois, c'est peine perdue, et le gouvernement de Rosas ne veut pas s'embêter de cette personne qui peut le gêner, donc il le renvoie en Uruguay, déporté au pays voisin.
11: Et en Uruguay, il reçoit la visite du président du Rio Grande qui le convainc définitivement de s'unir à son combat et lui donne même le commandement de toute la flotte nationale du Rio Grande. L'objectif est de reprendre en main la capitale, Porto Alegre, alors conquise par l'Empire du Brésil. Lors d'une bataille terrestre à Camaga, Garibaldi et les siens mettent en joue les assaillants brésiliens. Et cette victoire eut un écho énorme dans tout le continent et confère à Giuseppe João Pepe Garibaldi une immense popularité.
12: Excellent. Donc il sait aussi jouer en tant que bon communicant et bon italien, pure souche. Par une habile manœuvre, bien qu'ayant failli perdre la vie en tempête, Garibaldi réussit à conquérir la ville de Laguna, donc en territoire de l'Empire brésilien. Donc il fait une poussée dans l'Empire brésilien, renforçant d'autant plus sa popularité. Et à Laguna, Garibaldi rencontre Ana Maria Jesus de Ribeiro, de 14 ans sa cadette, donc lui il en a 32, elle en a 18, avec qui ils eurent une longue histoire d'amour et un fils, Domenico Menotti Garibaldi. On va passer vite, mais Garibaldi a eu 3 femmes et Ana Maria Jesus de Ribeiro était la première qu'il a rencontrée donc à Laguna, actuel Brésil.
11: Et la conquête de l'Empire du Brésil sur le Rio Grande arrivant, Garibaldi prend la fuite avec sa famille et l'accord du président du Rio Grande. En guise de remerciement, il reçoit 1000 vaches.
12: Pas mal.
11: C'est vraiment... Faut les caser après. Et après de longues et pénibles semaines de marche dans la forêt et les chemins séparant le Brésil de l'Uruguay, la famille s'installe à Montevideo où Giuseppe Garibaldi se fait appeler José ou José. Non, plutôt José. José là, on est côté espagnol.
12: Comme au Pepe Mujica, quoi. José.
11: Eh oui. Et devient un professeur de mathématiques et d'histoire. Oh. Et l'histoire s'arrête là.
12: Eh bien, non. Voilà. Voilà, c'est fini. Merci. J'espère que ça vous a plu. Et non, l'histoire ne va pas s'arrêter là puisque José est vite démasqué, même si ce n'est pas vraiment caché. Et rapidement, on vient le chercher parce qu'on sait que Garibaldi est à Montevideo. Et donc, c'est quand même une personne déjà très connue de toute l'Amérique latine qui se soulève pour son indépendance. Et donc, Garibaldi est poussé à prendre la tête de la flotte uruguayenne et qui est en lutte avec le président argentin Rosas qui veut conquérir l'Uruguay. Donc, il se met à la défense de la cause nationaliste uruguayenne. Et après un échec sur un combat en rivière, Garibaldi rejoint Montevideo et réussit à réunir sous son égide des combattants italiens en exil en Uruguay. Petit extrait d'une vidéo italienne dont on va doublé en live en intégralité.
11: T'es prêt?
12: C'est parti.
13: Ainsi
12: est née la Légion italienne dont l'emblème a été un drapeau noir avec le Vésuve pour symboliser la détermination italienne en éruption. Il ne manquait à cette troupe qu'un peu d'argent. Manquant de soldes, ils optèrent pour s'équiper pour la solution la plus économique, les chemises rouges des bouchers qui étaient maculées de sang. Ainsi naquit le mythe des chemises rouges. La Légion italienne comptait quelques centaines de soldats et malgré quelques épisodes d'indiscipline, combattait vigoureusement les Argentins. Fermez les fins de citation.
11: Ouais, bravo pour cette traduction live, improvisée. Hein.
12: Improvisée, c'est le talent.
11: Et en 1846, avec sa troupe de 200 combattants mercenaires, il met en déroute 2000 Argentins. ce qui est alors considéré comme la première victoire uruguayenne dans cette guerre. Garibaldi est accueilli en héros à Montevideo. Le mythe Garibaldi, de son côté, a lui aussi franchi l'Atlantique et s'impose en Italie. Le 15 avril 1848, sur le bateau Esperanza, l'heure du retour au pays a sonné pour Giuseppe, João, José, Garibaldi.
12: C'est l'heure. Et c'est l'heure aussi de clôturer, de vous faire partager une petite chanson récente, puisqu'on a la page qui est sortie le 2 septembre 2025, une chanson de Modena City Ramblers, un groupe festif originaire de Modène, comme son nom l'indique, en Émilie-Romagne. Et la chanson, c'est « Con la guerrilla, guerrilla », une chanson qui parle de l'utilité de la guérilla pour la renaissance d'une nouvelle Italie et la libération de l'oppression. Donc, petit clin d'œil à ce qui s'est passé à Giuseppe Mazzini en Amérique du Sud. Et là, donc voilà, on vous laisse avec Modena City Rambler sur Radio Temps Rodez. On se retrouve dans 4 minutes.
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0: C'était quand la guérilla sur Radio Tancredes, Modena City Ramblers, et nous arrivons au printemps des peuples, l'heure du soulèvement populaire par des guerriers des mouvements nationalistes. Et Garibaldi lui aussi revient en Europe soutenir ces mouvements-là. Donc nous sommes au printemps 1848.
1: Ouais, c'est ça, et l'Europe est en ébullition. Les révolutions éclatent partout, et en Italie, on commence à rêver d'unité nationale avec ce genre de musique en fond. Et Garibaldi, exilé depuis des années, apprend que le pape Pie IX semble ouvert à une unification de la péninsule. Enfin, c'est ce qui semble en tout cas. Oui. Et c'est décidé, il rentre.
0: Voilà, il rentre à Rome, il dit « chérie, on fait ses valises, on rentre à Rome ». Et donc, bon, il arrive à Nice pour faire un bisou à la mamma, c'est normal. Il propose ses services au roi Charles-Albert de Piémont-Sardaigne, du coup, puisqu'on rappelle que la Sardaigne est à nouveau, que Nice est de nouveau propriété du Piémont-Sardaigne. Et Garibaldi est accueilli un héros, donc comme on l'a dit, sa légende l'avait précédé. Et écoutons un extrait de l'émission « Au cœur de l'histoire » par l'inimitable Franck Ferrand.
2: Au moment où la Speranza arrive en vue des quais de Nice, c'est une foule gigantesque qui acclame celui qui est devenu un héros. Vive Garibaldi, vive la Légion italienne, même sa vieille mère est là et il peut la serrer dans ses bras. On est dans cette année 48 dont je vous parlais tout à l'heure, les peuples qui partout secouent le joug des différentes tyrannies d'Europe. Venise et Milan sont en train de chasser les Autrichiens de chez eux et le roi de Piémont se prépare en tout cas à attaquer l'Autriche. Garibaldi va le rencontrer. C'est d'ailleurs une rencontre assez étrange, on va en parler, hein, entre ce républicain farouche et ce monarque piémontais. La guerre s'engage toujours avec Anita. À Milan, Garibaldi galvanise le peuple. Il faut dire que maintenant, alors il a cette chemise rouge qu'il fait partout reconnaître, cette chemise rouge d'Amérique. En vérité, les Autrichiens vont écraser la révolte et Garibaldi, assez désespéré, refuse de s'incliner. Alors avec ses volontaires, il va prendre la montagne. Quand je dis avec ses volontaires, et bien entendu avec Anita.
1: Et oui, parce qu'il a rencontré entre-temps une certaine Anita. Et donc pendant ce temps à Rome, la République est proclamée avec à sa tête Mazzini. Le pape se réfugie à Gaète et Garibaldi se rend à Rome pour prêter main forte à cette jeune République menacée de toutes parts. Garibaldi est à la tête d'une légion afin de défendre la ville contre les assauts de plus en plus menaçants des Autrichiens. La France de Louis-Napoléon étant un protecteur indéfectible du royaume pontifical, envoie des soldats afin de combattre les troupes de Garibaldi et replacer le pape qui s'est caché, qui a fui et qui s'est exilé.
0: Avignon peut-être. Avignon.
1: Non, du coup, il est rentré à Gaète. Et à cela s'ajoutent des soldats bourbons et des bourbons de Naples hein, qui sont aux côtés de l'Autriche. Puisque, rappelons-le, hein, une bonne partie de ce qu'on peut appeler aujourd'hui l'Italie est sous influence autrichienne.
0: Et ceci jusqu'à la fin de l'Empire austro-hongrois en 1918, pour le coup. Et donc, à la tête d'une armée de 10 000 soldats, Giuseppe Garibaldi et ses troupes résistent aux assauts des différentes troupes donc du nord et du sud et parviennent même à gagner une bataille contre les troupes françaises le 30 avril. Mais après 2 mois d'intense résistance, Garibaldi et ses camarades plient face aux troupes françaises largement plus armées du général Oudinot. La ville tombe, nous sommes le 30 juin 1840. Voilà ce que prononce Garibaldi et c'est raconté par Jean-Noël Jeannet dans Concordance des temps sur France Culture.
3: Quand il quitte Rome, il fait un discours qu'on pourrait presque dire churchillien. Rome cède aujourd'hui devant la force. Je quitte la ville, que celui qui veut continuer le combat envers l'étranger vienne avec moi. Je n'offre ni paye, ni cantonnement, ni vivres. J'offre la faim, la soif, les marches forcées et la mort.
4: Il manque les larmes, mais en effet, vous avez raison.
1: Oui, oui, oui. Mais oui, c'est vrai. Hein,
0: vaste programme, ça donne envie.
1: Qui a inspiré qui?
0: C'est ça.
1: Bon, il y a un côté anachronique qui fait que c'est plutôt l'un qui a inspiré l'autre. Garibaldi et ses troupes sont obligés de battre en retraite jusqu'à la côte adriatique. La République romaine tombe. Sa femme, Anita, la rejoint. Du coup, enceinte de plusieurs mois, elle va malheureusement mourir d'épuisement pendant le trajet, le 4 août, fatiguée par la fuite qui était nécessaire pour échapper aux ennemis.
0: Sûr que la retraite militaire, ce n'est pas forcément adapté à une femme enceinte. Mais paix à son âme. Après un crochet à Livourne, donc un autre grand port, puis de retour à Gênes, où il est finalement identifié comme persona non grata, de nouveau, Garibaldi prend le large et il part à Liverpool, donc en Angleterre, puis de nouveau en exil outre-Atlantique, où il pose ses valises à New York en juin 1850. Il travaille pendant quelques temps dans une fabrique de bougies avant de reprendre le large, de nouveau en Amérique latine, puis en Océanie, puis en Asie, en tant que capitaine de navire marchand. Donc il retourne à son premier métier, on va dire.
1: Quelle vie!
0: Exactement, quelle vie de vagabond, surtout à l'époque. Et parce que tout ça, c'est des voiliers et tout ça, donc ce n'est pas des conditions simples. Il finit par faire le tour du monde en revenant en Angleterre et retrouver Giuseppe Mazzini, aussi en exil. Il est finalement autorisé à revenir au Piémont, où il rentre en mai 1854 dans sa ville natale de Nice. Parce que voilà, il y avait aussi sûrement les pressions internationales qui fait que c'était difficile de laisser persona non grata cette personne qui était mondialement connue et reconnue.
1: Certainement de la mamma qui réclame aussi la venue de Giuseppe. L'année suivante, il achète littéralement la moitié de l'île de Caprera, petite île entre la Corse et la Sardaigne, et s'y installe en 1856. Il a alors 49 ans, et Garibaldi se projette alors comme retraité sur son île, peinard. Fatigué par les batailles et les longs voyages, il souffre malheureusement de graves rhumatismes articulaires. Il pense alors avoir fait son temps et puis terminer, quoi.
0: C'est ça, il pense à sa cabane, son port de pêche, quoi. Mais non, deux ans plus tard, tout change. Le Piémont, qui a retrouvé des couleurs entre en guerre contre l'Autriche. Le président du Conseil, Camillo Benso, dit Cavour, réussit à convaincre la France d'entrer en guerre à ses côtés. L'aide de Napoléon III, lui Napoléon Bonaparte, n'est pas pour autant sans intérêt. Nous le verrons un peu plus tard. Et retrouvons Franck Ferrand et Pierre Milza pour quelques éclaircissements.
2: Le premier ministre du roi de Piémont, de Victor Emmanuel, il s'appelle Cavour, a obtenu, alors c'est long, on a raconté hein, ça déjà même plusieurs fois, mais il a obtenu de Napoléon III qu'il s'engage aux côtés des Piémontais pour chasser les Autrichiens d'Italie. Et ça va être cette campagne d'Italie extraordinaire hein, de 1859 avec les grandes batailles de Magenta, de Solferino. Et là, bien entendu, Pierre Milza, on peut dire que Garibaldi joue un rôle de premier plan.
5: Il joue un rôle de premier plan qui est surtout un rôle politique parce que, bon, dans le fond, les combats qu'il mène en Lombardie, il refusera de déposer les armes. Hein, bon. Mais il joue un rôle politique important parce qu'on a beau le prendre pour quelquefois demeurer, il a parfaitement compris quelle était la politique de Cavour. Cavour essayant de l'utiliser en le mettant en avant et le retirant dès qu'il y avait le moindre risque de guerre avec l'Autriche, la France, le Naples, etc.
2: Il est devenu une sorte d'agitateur instrumentalisé
5: tout à fait.
1: Et c'est dans ce contexte d'agitateur instrumentalisé que Garibaldi est appelé à l'aide par le gouvernement turinois afin de former un corps de volontaires pour se battre contre les Autrichiens. Voilà là une situation politique intéressante et une nouvelle ouverture, une nouvelle opportunité pour une nouvelle tentative d'unification. Garibaldi accepte la mission et forme le corps de volontaires des chasseurs des Alpes. Ne pas confondre avec les chasseurs d'Alpes.
0: C'est vrai.
1: Pendant que la France gagne des victoires décisives à Magenta et à Solferino, comme l'a brièvement raconté Franck Ferrand, puisqu'il n'a pas que ça à faire, manifestement.
0: Et nous non plus.
1: Les chasseurs des Alpes gagnent également des batailles importantes et libèrent la Lombardie.
0: La Lombardie, c'est la zone autour de Milan. Pour autant, Garibaldi sent que quelque chose se trame derrière son dos et comprend que le gouvernement de Turin met en place une politique conservatrice sur les nouvelles terres occupées, ce qui est fondamentalement à l'opposé de la vision garibaldienne. Enfin, il est outré d'apprendre que le gouvernement turinois propose, en échange de son aide précieuse face aux Autrichiens, de léguer à la France la Savoie et Nice, la ville natale de Garibaldi. Imaginez l'affront. Cet accord est pourtant signé l'année suivante avec le traité de Turin, et ça ne plaît pas du tout au chef de guerre Garibaldi. Malgré tout, un an plus tard, Garibaldi retourne au combat dans la péninsule italienne à la tête de l'expédition des Mille. Et écoutons l'historien Gilles Pécou dans Concordance d'État.
4: Il s'agit d'aller, de répondre à l'appel des patriotes italiens siciliens. Certes, il se met au service du roi, mais il décide seul de l'expédition des volontaires. Cavour et Victor Emmanuel ne l'en empêchent pas. Alors que cette expédition des volontaires, partie du royaume des deux Siciles, de Ligurie, de Gênes, de Quarto di Genova, est une expédition de soldats irréguliers.
3: Qu'on appelle maintenant Quarto dei Mille.
4: Qu'on appelle Quarto dei Mille, exactement, et qui est un haut lieu, un grand lieu de mémoire du Risorgimento italien, encore de nos jours, et qui a été célébré lors du 150e anniversaire de l'unité.
1: D'unité. Il manque le T au son. Et donc, expédition des 1000, voilà, puisqu'il y a à peu près 1000 personnes qui débarquent le 11 mai 1860 à Marsala, ville portuaire sur la côte ouest de la Sicile. Et après de premières victoires, les troupes se dirigent vers l'est. Alors là, ce qu'on va vous raconter là, c'est vraiment le triomphe de Garibaldi. Hein. Il arrive à gagner toutes les batailles au fur et à mesure de son avancée. Donc ça, ils partent vers l'est, ils arrivent à Palerme. Tout aussi victorieux, les troupes gagnent peu à peu l'est de la Sicile jusqu'à contrôler totalement l'île. Le 20 août, les 1000 débarquent sur le continent, direction Naples, où la ville tombe quelques jours plus tard avec l'aide logistique des troupes piémontaises. C'est assez précieux d'avoir 2-3 armes pour pouvoir se ravitailler. Et des munitions aussi.
0: C'est pas faux, parce qu'à l'époque, c'est le même royaume, le royaume de Naples et des deux Siciles qu'on appelait. Et c'est ces 1000 soldats sont aussi habillés de chemises rouges qui créent aussi un imaginaire important pour le succès national et international des troupes garibaldiennes. Alors que Garibaldi souhaite maintenant remonter vers le nord et finir le travail en s'emparant des États pontificaux, évidemment, dont Rome est forcément la capitale, le gouvernement de Turin l'empêche, craignant que Garibaldi prenne la main face au gouvernement piémontais. Donc il y a aussi un enjeu de qui va contrôler la péninsule plus ou moins unifiée. Et donc il y a aussi une bataille un peu entre du coup Garibaldi et les troupes turinoises qui veulent freiner ses intentions. Et extrait, pour illustrer cela, de l'histoire vue du ciel, l'unité italienne diffusée sur Arte.
6: Plus rien ne peut arrêter Garibaldi. Il remonte la péninsule en direction de Rome. Victor Emmanuel II et le comte de Cavour encouragent secrètement l'entreprise de Garibaldi en lui fournissant des armes et des soldats. Cependant, il souhaite ne pas en perdre le contrôle.
7: Cette avancée, presque sans violence, de Garibaldi et de ses volontaires inquiète Cavour. Il décide d'envoyer les troupes piémontaises dans le Mezzogiorno à travers les États pontificaux.
1: Et le 26 octobre 1860, Garibaldi rencontre le roi de Sardaigne, Victor Emmanuel II, et salue en lui le roi de l'Italie unifiée. Venant d'un républicain, cette position accorde au roi un statut de leader incontesté auprès de tous. Garibaldi refuse alors toute récompense, remet symboliquement le pouvoir au roi et part se retirer paisiblement sur son île à Caprera.
0: Voilà, la mission est accomplie. Mais comme on va le voir, enfin, comme vous avez déjà pu un peu le percevoir, on va passer un petit temps pour détailler tout ça. Voilà, le Risorgimento italien, donc l'unité, donc c'est fait à peu près sur 20 ans, avec des forts courants sur comment penser cette unité, avec qui, quels alliés et quel futur. Et donc voilà, on va rentrer un petit peu dans le détail, même si ce serait évidemment beaucoup plus complexe que ce qu'on va vous détailler. Mais donc voilà, on va ici évoquer seulement les trois têtes fortes qu'on a déjà entendues dans ce récit. Garibaldi, forcément, Cavour et Mazzini. Donc, on aurait pu rajouter, par exemple, Gioberti, D'Azeglio, Cataneo, etc., etc. Mais voilà, on va se concentrer sur ces trois noms, les visions de Garibaldi, Cavour et Mazzini, ces trois noms qui occupent toutes les places et les rues principales de plus ou moins toutes les villes italiennes. Si vous êtes rue, vous allez dans une rue, une place qui s'appelle Mazzini, Cavour ou Garibaldi, vous savez que vous êtes plus ou moins au centre-ville. Faut pas...
1: C'est ça.
0: C'est très facile.
1: Garibaldi, comme on l'a vu, est un homme d'action plus qu'un homme de théorie. Il est presque même moqué.
0: Oui.
1: L'unité italienne garibaldienne se fera par le soulèvement du peuple de toutes les régions du pays. L'unité ne pourra se réaliser que par l'action concertée des populations via la guerre de libération. Pour mener à bien son œuvre, Garibaldi est conscient de la nécessité de l'appui des armées des grands royaumes italiens, en particulier celui de Piémont-Sardaigne. Vous avez vu, c'est vraiment ce royaume qui a été à la manœuvre de cette réunification et qui avait certainement aussi les clés, le pouvoir et la richesse pour mener ses opérations. Garibaldi est chantre de la realpolitik, c'est le mot qu'on utilise à l'époque, l'Italia comunque.
0: Parfait.
1: L'unité avec ou sans le soutien des royaumes en place, mais il faut réaliser l'unité à tout prix.
0: C'est ça, comunque ça veut dire à tout prix, peu importe, voilà. Peu importe le moyen, il faut arriver à ses fins, donc le côté réel politique, si c'est avec le roi de Piémont-Sardaigne, c'est avec le roi de Piémont-Sardaigne, si c'est avec un autre, c'est avec un autre, etc. Donc voilà, vraiment par l'action et par le peuple. Ça c'est vraiment la matrice de Garibaldi. Et qui se fait aussi des porte-parole du bas-peuple, comme on l'a vu depuis sa carrière de 50 ans. Il a toujours été là, aux côtés de mercenaires, aux côtés de, vraiment d'une armée populaire. Il est ardent défenseur et symbole aussi, en Italie et dans toute l'Europe, du combat pour la liberté, pour le peuple. On va écouter un petit extrait d'un historien turinois, Alessandro Barbero, qu'on va vous doubler aussi en direct.
8: Garibaldi est uno molto di sinistra.
0: Garibaldi est un homme très à gauche, mais qui ne veut pas faire la révolution. Et qui trouve que la révolution est une erreur, un cataclysme, et c'est pour ça que Marx n'aime pas Garibaldi. Marx est la seule personne qui, avec la reine Victoria, n'est pas à l'aise quand Garibaldi arrive à Londres et se fait acclamer par la foule. De fait, Garibaldi ne veut pas la révolution communiste. Il veut améliorer les conditions du prolétariat le plus possible, mais à travers les luttes sociales, les luttes syndicales et les réformes. Donc pas de révolution et les réformes. Il parle vite, Barbero, c'était pas sympa. Mais c'est une conférence très intéressante que vous retrouvez sur YouTube. Et donc voilà, donc Garibaldi, c'est vraiment le côté social, mais sans le côté révolution. Et c'est pour ça que donc, Marx ne l'aime pas trop, et aussi parce qu'il lui fait de l'ombre quand il va à Londres pendant la période d'exil dont on a parlé. Et donc c'est aussi pour ces raisons-là que certaines brigades de la résistance italienne, 500 ans plus tard, la résistance italienne face aux nazis, se sont affiliées au Parti communiste et se sont nommées Brigata Garibaldi, donc un petit hommage à brigade garibaldienne de l'époque, et avec aussi une très belle chanson, hymne de ces brigades, que vous retrouvez un peu partout sur Internet. Donc voilà, Garibaldi, c'est vraiment le côté populaire, le côté révolution, enfin pas révolution justement, combat pour la liberté, par en bas et par tous, pour tous.
1: Et Cavour, quant à lui, est un homme de la haute bourgeoisie libérale modérée, propriétaire terrien du Piémont et premier ministre du royaume de Piémont-Sardaigne. Cavour prône une monarchie constitutionnelle et d'une union italienne par les urnes ou l'alliance politique des territoires sous la même coupole politique. Cavour défend l'idée d'une chambre haute et d'une chambre basse, un peu ce qu'on a aujourd'hui aussi en France entre l'Assemblée nationale et le Sénat. Et donc, chambre basse élue au suffrage censitaire masculin. voilà, c'est ce qu'il défend. Ouais. C'était d'époque, malheureusement. Donc, plutôt dans la frange conservatrice par rapport à un Garibaldi plutôt proto-socialiste. Clairement, on n'est pas dans la même philosophie, la même idéologie.
0: Exactement. Cavour, c'est vraiment l'image de la très proche de ce qu'a fait Napoléon III, très proche de ce qu'a fait Thiers par la suite, vraiment la République conservatrice pour les intérêts de la bourgeoisie, on va dire, de manière évidemment très simplifiée. Et la troisième et dernière ligne, du coup, celle incarnée par Giuseppe Mazzini, un des du coup, initiateurs de l'idée d'unité italienne dans les années 1830, l'idée de Mazzini était de créer, lui, plutôt un État central fort. Mazzini n'est pas un nationaliste, c'est vraiment un patriote. Il disait... Per la patria se lotta, per la patria se muore, per la nazione se lotta, per la nazione se muore. Donc, wow. pour la patrie, on lutte et on meurt. Pour la nation, on lutte et on meurt. Donc vraiment, très très patriote et plus que nationaliste, pour le coup. L'enjeu de Mazzini est de créer une république unie qui part du peuple aussi, donc avec des élections au suffrage universel et toujours masculin. Bon, ça, on est en 1860. Et voilà, et le point commun avec Garibaldi, qui l'a aussi inspiré pendant longtemps, c'était du coup l'importance de l'initiative populaire, de l'insurrection locale et unifiée, et créée pour une unité italienne par le bas, mais avec de nombreuses différences qui séparent Garibaldi, l'homme d'action, et Mazzini, l'homme plus de théorie. Et un nouvel extrait de Concordance des temps qui raconte les liens entre Mazzini et Garibaldi.
3: Les relations entre Mazzini et Garibaldi méritent l'attention d'ailleurs. Il est naturel, compte tenu de la diversité des tempéraments et en somme des doctrines, que les relations entre Garibaldi et Mazzini, que ces relations aient été souvent difficiles. Mazzini disait un jour « Avez-vous jamais observé la tête d'un lion ? Ne voyez-vous pas qu'elle est spécialement stupide ?» Eh bien, c'est celle de Garibaldi. Ce n'est pas affectueux.
4: Pas réellement, en effet. Pourtant, Mazzini est d'abord considéré par Garibaldi comme son maître politique, malgré le peu de différence d'âge. Mais très vite, en effet, les différences se creusent, différences idéologiques, différences politiques, notamment sur le rapport à la monarchie et à la République, et enfin, comme vous venez de le dire, différences de tempérament. Mazzini est un intellectuel. On ne peut pas dire cela de Garibaldi, même si Garibaldi a toujours souhaité qu'on puisse le considérer comme un poète et un écrivain. Et Mazzini, du reste, considérera que le ralliement précoce de Garibaldi à l'idée monarchiste, Garibaldi est toujours républicain, mais considère qu'il y a une hiérarchie d'ambition. Le propos le plus important pour Garibaldi, c'est la libération et l'unité de l'Italie. Et Garibaldi, dès avant 1848, considère que pour cela, il faut bénéficier des armées et du concours du roi du Piémont-Sardaigne, Charles-Albert, puis plus tard Victor-Emmanuel. Garibaldi reconnaîtra que faire l'unité et la libération de l'Italie passe par le rôle du roi, ce que Mazzini, déçu par le roi Charles-Albert, mettra beaucoup plus de temps à reconnaître.
1: Et nouvelle pause musicale, cette fois-ci, avec une chanson de l'immense Fabrizio De André, qui est un auteur, compositeur, interprète génois, d'où le lien évident avec Garibaldi, un artiste immense, mort prématurément en 99 à l'âge de 59 ans.
0: Voilà, il n'a pas survécu la tempête. Et une chanson sur l'histoire d'un soldat perdu dans un champ de blé pendant une guerre et qui est protégé par 1000 coquelicots rouges, donc une image évidemment des 1000 chemises rouges. Et cette chanson est directement inspirée d'une chanson de 1861 qui s'appelle « Le soldat de Marsala », donc qui fait référence à l'expédition des 1000 qu'on a vu plus tôt. Et donc voilà, donc, c'est « La guerra di Piero » par Fabrizio De André sur Radio Tarantese.
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0: Ce sont mille coquelicots rouges qui conclut le dernier vers de cette magnifique chanson de Fabrizio De André sur Radio Temps Rodez. Donc mille coquelicots rouges, hommage bien sûr, non dissimulé à l'expression des mille chemises rouges de Giuseppe Garibaldi. Et donc une fois que l'Italie est unifiée dans les années 1860, à la fin de la décennie 1860, la popularité de Garibaldi est au summum. Il est considéré comme un véritable héros de son vivant, de mettre autour de sa cause des personnes issues de divers horizons, en particulier des républicains, dans une Europe qui s'unifie petit à petit autour des États-nations et la volonté républicaine de nombreux peuples. Par ses actes, il prouve que son engagement dépasse les intérêts personnels des uns des autres, à commencer évidemment par les siens. Jamais Garibaldi n'a réclamé quoi que ce soit en retour pour son dévouement pour la cause italienne, préférant se retirer sur son île de Caprera, entre la Corse et la Sardaigne, loin du tumulte du continent.
1: Les visiteurs du monde entier se rendent auprès de sa tranquille demeure, car ses actions ont largement dépassé les frontières. Celui qui a tant voyagé par le passé voit alors le monde entier venir le saluer. Garibaldi a depuis refait sa vie auprès de sa servante maîtresse Francesca Armosino. Le couple va d'ailleurs se marier quelques années plus tard, en 1880.
0: C'est le troisième mariage de Garibaldi. Et son seul événement fait sortir Garibaldi de son île. Cela concerne à nouveau la France. Et oui, puisqu'en 1870, comme on l'a déjà raconté dans notre émission, la guerre éclate entre Napoléon et la Prusse. Donc c'est la débâcle, puisque Napoléon III se rend après seulement trois mois de combat, à Sedan. Le Second Empire s'écroule, la Troisième République est proclamée. Et suivant les événements, Garibaldi propose alors son aide, lui qui a 63 ans, propose son aide et part au combat dans les Vosges à la tête du commandant de l'armée des Vosges, composé de volontaires étrangers et français, souvent révolutionnaires et républicains. Écoutons un extrait de nouveau de Concordance d'État.
3: Il va gagner une des rares batailles de cette guerre.
4: Mais il en Bourgogne. Il en gagne deux et il réussit en même temps à préserver Dijon d'une contre-offensive prussienne, ce qui fait que Garibaldi est célébré en Bourgogne.
1: Je vais mettre cet extrait. Malgré la résistance de toutes ses troupes et quelques victoires locales, non, faut dire que l'historien explique qu'on retrouve des références à Garibaldi en Bourgogne en particulier.
0: Voilà, il y a trois grosses statues Garibaldi en France, une à Paris, une à Nice, forcément où il est né, et une à Dijon. Donc pourquoi Dijon ? Vous savez désormais pourquoi.
1: Voilà. Et donc la France, malheureusement, n'a d'autre choix, malgré la résistance, que de signer un armistice face à une Prusse, elle-même tout juste unifiée. On parle d'unification et surentraînée. Voilà, ils se foutaient tellement sur la gueule en Prusse qu'ils sont arrivés préparés face aux Français. Et Garibaldi quitte alors le champ de bataille.
0: Cette histoire-là, on vous a déjà parlé de notre émission. Donc nous sommes en février 71, le Bordeaux devient la capitale provisoire de la République française et de nouvelles élections sont organisées. puisque, la, comme on vous l'a déjà raconté, la Prusse voulait signer avec un gouvernement légitime, donc élu, donc il y a eu des élections anticipées, improvisées. Et à l'époque, il était possible qu'un candidat soit élu dans plusieurs circonscriptions, et le candidat devant bien sûr n'en choisir qu'une à la fin. Fort de sa réputation mondialement reconnue, Garibaldi, prêt à aller au combat sur le front face aux Prussiens, là où peu de généraux ont eu, mais préféré fuir au moment, à ce moment-là, le moment de la débâcle, Garibaldi est élu dans pas moins de 4 circonscriptions, dont en Côte d'Or, en Algérie, puisque c'était département français à l'époque, à Paris et à Nice. Donc tout ça a quand même une certaine cohérence par rapport à sa vie. Et sur des listes, évidemment, d'Union républicaine, parti politique de gauche, où l'on peut retrouver également Victor Hugo ou encore Léon Gambetta, le chef de file du mouvement républicain. Et Garibaldi décide naturellement de représenter Nice.
1: Voilà. Et à l'Assemblée réunie, dans le Grand Théâtre de Bordeaux, l'élection de Garibaldi est un scandale pour l'opposition, qui met en avant que le général n'a même pas la nationalité française. Garibaldi, qui est alors présent dans l'Assemblée, il quitte l'Assemblée furieux et refuse son mandat de député. En descendant des marches du Grand Théâtre, les gardes lui font une haie d'odeur en guise de respect des actions du général qui a défendu dignement le drapeau républicain au combat, n'en déplaise à l'opposition qui certainement n'était même pas sur le front.
0: Oui, ça c'est sûr. Quelques semaines plus tard à peine, alors que la tension dans le pays est à son comble et que le début de la Commune de Paris, le député Victor Hugo prend la parole et dit, de point ouvrir les guillemets,
1: « Je ne dirai qu'un mot ». Bon, c'est faux, ça dure un peu plus que ça. La France vient de traverser une épreuve terrible, d'où elle est sortie sanglante et vaincue. On peut être vaincu et rester grand. La France le prouve. La France, accablée en présence des nations, a rencontré la lâcheté de l'Europe. De toutes ces puissances européennes, aucune ne s'est levée pour défendre cette France qui, tant de fois, avait pris en main la cause de l'Europe. Pas un roi, pas un État, personne. Un seul homme excepté, où les puissances, comme on dit, n'interviennent pas, eh bien un homme est intervenu, et cet homme est une puissance. Cet homme, messieurs, qu'avait-il ? Son épée. Je ne veux blesser personne dans cette assemblée, mais je dirais qu'il est le seul des généraux qui ont lutté pour la France, le seul qui n'ait pas été vaincu.
0: Fin de citation. Magnifique. Magnifique discours à l'Assemblée de Victor Hugo.
1: Et il parlait bien sûr de Garibaldi.
0: Exactement. Un très grand discours, grandiloquent. On reconnaît bien le Victor Hugo de cette époque. Et à la suite de ce discours, qui met notamment en lumière son camarade Garibaldi, bien entendu, Hugo démissionne lui aussi de son poste. Quant à Garibaldi, il part de nouveau vivre ses dernières années à Caprera et devient même député élu à Rome en 1874. Et Garibaldi n'a pas été seulement l'ami de Victor Hugo, il était aussi ami de notre grand écrivain français, M. Alexandre Dumas, avec qui ils se sont rencontrés plusieurs fois et se sont liés d'une longue amitié.
10: Entre le grand écrivain français et le héros révolutionnaire, le courant passe. Mieux même, l'exaltation est réciproque. Et Dumas va s'engager dans cette cause. Physiquement, en rencontrant plusieurs fois le héros italien, Garibaldi va nommer Alexandre Dumas directeur des fouilles de Pompéi. Alexandre Dumas va consacrer lui des centaines d'articles pour soutenir la cause garibaldienne. À son retour de Naples en 1864, Alexandre Dumas va devenir conférencier. Il n'oubliera pas pour autant de faire le récit haut et en couleur de son engagement, notamment par un roman, un grand roman, La San Felice, qui raconte l'histoire des Bourbons de Naples.
1: Et Alexandre Dumas a en plus écrit les mémoires de Garibaldi, rien que ça. Il avait même financé des armes pour l'insurrection italienne, était physiquement présent lors de la bataille de Calatafimi, décrite dans le livre des Les Garibaldiens, publié en 1861. Alexandre Dumas s'installe même à Naples pendant 3 ans, lorsqu'il est directeur des fouilles de Pompéi. Et Dumas a aussi publié Viva Garibaldi, l'auteur à succès, a été un important porte-voix en France de l'épopée du Risorgimento italien et du combat des Italiens pour leur unification. Risorgimento qui veut dire quelque part résurgence.
0: Exactement.
1: Le combat, qui le mot qui illustre cette unification.
0: Exactement. Donc voilà, Dumas a été bien aidé à aussi rendre populaire Garibaldi par ses écrits, puis aussi parce qu'il a côtoyé même, donc publié plusieurs bouquins qui rend hommage à Garibaldi de son vivant, bien entendu. En plus des mémoires de Garibaldi, qui sont un sacré bouquin. Au tournant de la décennie 1880, malheureusement, Giuseppe José João Pepino Garibaldi a la santé fragile qui décline et s'accélère pour mourir en 1882. Il meurt sur son île à Caprera, entouré

0: évoque une place, une rue, un métro. Et même pour ceux qui sont allés à Mexico, à la capitale, vous avez la place Garibaldi, c'est la place où on trouve plein de mariachis. Si vous voulez louer un groupe de mariachis pour faire une sérénade, il faut aller à la place Garibaldi à Mexico.
1: Très bien.
0: Et en Uruguay, en Argentine, au Brésil, il y a aussi énormément de lieux qui rendent hommage à Garibaldi. Et on va se conclure l'émission sur un dernier extrait de Concordance des temps.
2: Garibaldi appartient au panthéon des Italiens, cela est clair, et nous venons de le montrer. Mais au moment où il meurt, en 1882, Garibaldi appartient déjà à un panthéon international et internationaliste. C'est un héros mythique international.
3: On ne sait pas toujours qu'il y a que 20% des grandes villes, vous l'avez souligné dans un de vos écrits, 20% des grandes villes de France ont une rue ou un boulevard Garibaldi, voilà qui est frappant.
2: Les grandes villes de France, commencées par Paris, en allant jusqu'à Marseille, en retournant à Lille, à Limoges, ont une rue Garibaldi. Alors certes, le moment où la rue est baptisée, où la ville, les édiles donnent le nom de Garibaldi à l'une de leurs rues, en général, le conseil municipal est plutôt de gauche ou de centre-gauche, car Garibaldi est un héros consensuel, mais un héros consensuel à gauche, plutôt à gauche et au centre, et un héros qui est honni, ou plutôt un personnage qui est honni par la droite catholique. Mais les grandes villes de l'époque et les petites villes du sud-est de la France, les petites communes du sud-est de la France ou de Bourgogne donnent un nom de rue à Garibaldi, comme l'avait si bien montré le grand historien qu'est Maurice Sagulon. Le culte garibaldien en France est un culte territorialisé. Garibaldi est partout en France, sauf dans l'ouest breton.
3: Et en Grande-Bretagne, et aux États-Unis,
2: ah oui,
3: et en Amérique du Sud, nous allons comprendre pourquoi.
2: Ah oui, en Angleterre aussi, il fait l'objet d'un véritable culte, une garibaldomania qui a été très bien étudiée, qui fait que même des joueurs de ballon, de football, d'une équipe qui naît à cette époque, Nottingham Forest, décide d'adopter le maillot rouge, le red shirt, en hommage à Garibaldi dans les années 1860. On dit même que Manchester United, je ne suis pas expert, mais aurait aussi reçu son maillot de Garibaldi, ce qui est moins certain. En tout cas, Nottingham Forest, oui.
1: Et oui, le foot et Garibaldi, incroyable. Hein,
0: voilà, en parlant de foot, on va se conclure sur une dernière chanson, Rio.
1: Oui, alors c'est Colline Rio. Et capitaine, parce que vous l'avez compris, même Garibaldi. Si c'était un général, voilà.
0: Il était capitaine de troisième grade de la marine de Piémont-Sardé.
1: Donc, nouveauté Radio-Temps Rodez, Colline Rio, capitaine. C'est sur RTR.

0: Colin Rio sur Radio Tarnodès pour conclure cette émission sur Garibaldi, sur le capitaine Garibaldi.
1: Et musique qu'on peut retrouver sur la playlist d'Escapade sur Deezer, playlist enrichie par Denis.
0: Enrichie tous les mois où vous retrouvez toutes les chansons passées sur les 103 émissions d'Escapade désormais. Et donc on vous remercie de nous avoir écouté et retracé l'épopée de l'immense Giuseppe Garibaldi. Et j'espère que vous avez découvert aussi cet illustre personnage du 19e siècle.
1: Moi, j'ai découvert.
0: Qui est un peu oublié aujourd'hui, mais...
1: Moi, j'ai découvert, j'ai beaucoup apprécié. Merci pour la proposition, Denis.
0: Avec plaisir, les vacances en Italie servent aussi à ça. En tout cas, on se retrouve le mois prochain sur Radio Tarnodès.
1: Bonne soirée à tous.

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Eh bien bonsoir à toutes, bonsoir à tous, je vous souhaite tout le bonheur du monde, tout le bonheur du monde pour les 365 jours à venir et les suivants. Vous savez, comme un contrat reconductible un petit peu, je suis très heureux de vous retrouver pour cette exploration hebdomadaire des mondes, des jazz. J'ai pris une bonne résolution cette année, c'était de... je m'éloignerai pas trop des frontières du jazz. On va essayer en tout cas, bienvenue sur Borderline. Bon bah ok, ma première bonne résolution de l'année, elle part en vrille dès le premier titre, même si l'immense Henri Mancini n'a composé que des chefs-d'œuvre. On est loin du jazz orthodoxe, on y reviendra au jazz après. Pour l'instant c'est Cocktail Time sur Radio Temps, un titre comme un interlude, sauf qu'il est au début, ça, un début lutte quoi. Henri Mancini, ça s'appelle Mr. Lucky.

Cocktail encore pour continuer, mais cocktail de star ce coup-ci, car devant le piano de Herbie Hancock, c'est Madame Joni Mitchell qui chante. La basse, elle est tenue par Ira Coleman, le saxophone par Wayne Shorter, et devinez qui vient passer la tête pour faire un solo d'harmonica. Eh bien, c'est Mr. Stevie Wonder en personne. Extrait du disque Gershwin Ward, voici la chanson la plus reprise au monde, avec plus de 70 000 reprises officielles, soit le plus grand tube sans doute du XXe siècle, et sans doute le premier tube de l'histoire, parce que George Gershwin, il l'a composé en 1930, Herbie Hancock, Summertime.

0: Hier, c'est l'histoire, demain, c'est un mystère, mais aujourd'hui, c'est un cadeau et c'est pour cela qu'on le nomme le présent. Laurent de Wilde, The Present.
1: 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That's why they call it the present.

Tony McAlpin, c'est un musicien qui a une grande influence et qui a joué avec beaucoup de gens dans le genre metal néoclassique. Alors pour les ignorants du rock comme moi, le genre metal néoclassique, c'est par exemple Ozzy Osbourne. Je dois simplifier, mais on dira que c'est du metal construit et joué par des musiciens qui ont étudié la musique classique. Évidemment, comme vous êtes sur Borderline, j'ai choisi un titre où le guitariste est sorti de son style. Et sur ce titre, la ligne de basse que vous allez remarquer, parce qu'elle est remarquable, est jouée par Bunny Brunell. Et l'autre remarquable instrumentiste, eh ben, c'est Denny Chambers qui tient la batterie. C'est du jazz fusion pour continuer cette soirée.

Et voilà, bah vous le remarquez, mes penchants naturels borderline refont surface. J'avais pris comme bonne résolution d'être homogène dans ma programmation, et voilà que je saute du jazz fusion au soul jazz, même tendance smooth jazz, mais après tout, c'est pas de ma faute s'il y a tant de jazz différents. Alors voilà, Althea René et sa flûte traversière vont vous emmener dans un monde de douceur, vous l'avez bien mérité après cette journée de travail. Althea René, c'est In the Flow.

0: Eh bien, encore un revirement, nous allons voir du côté des big bands. Celui-ci, il a été nominé pour les Grammys 2026. Ce sont les Suédois du Bohuslän Big Band. Ils rendent hommage ici au pianiste et compositeur de big band qui était Gil Evans, Shadows of Gil Evans.
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Et voici maintenant un album que j'ai personnellement découvert récemment. Il ne comporte que des pépites, comme on aime dire. Les musiciens sont évidemment parmi les meilleurs de l'époque. L'époque, c'est 1977. Et en 1977, le saxophoniste Benny Maupin sort son deuxième album en tant que leader, après avoir joué avec Miles Davis et surtout le VSOP de Hancock. Le bassiste sautillant sur ce titre avec un style reconnaissable, un style à la Headhunters, c'est pour cause. Il faisait aussi partie avec Maupin de ces Headhunters, c'est Paul Jackson. Benny Maupin, le titre Slow Traffic.

En 1968, George Benson fait un disque hommage à celui qui l'aura tant inspiré, le guitariste West Montgomery. Le point culminant de la carrière de Benson, ce sera sans doute l'album Give Me the Night, réalisé par Quincy Jones en 1980. Mais ici, en 1968, George Benson, il est encore dans le jazz traditionnel. I remember Wes George Benson.

Bill Evans, Eric Dolphy, Freddie Hubbard, Paul Chambers, Roy Haynes, eh ben non, je suis pas en train de vous lire le dictionnaire du jazz, mais bien la pochette de l'album du disque de 1961 du saxophoniste et arrangeur qui était Olivier Nelson. Si on devait expliquer le hard bop en un son, bah peut-être ce serait celui-ci. Olivier Nelson, c'est Stolen Moments.

Et nous terminerons cette session avec un petit jeune, le tubiste Théon Cross. Il est né en 1993, c'est un bébé jazzman, quoi. On regarde

Eh bien, je vous quitte avec regret sur ce son du tubiste Théon Cross, un des acteurs actuels de la si prolifique scène jazz londonienne. Mais il joue partout, il va jouer en France ces jours-ci. Je vous souhaite encore tout le bonheur du monde pour la suite et pour tous les autres jours de cette nouvelle année 2026. Je vous remercie pour votre écoute. Restez jazz, bon courage et puis portez-vous bien.

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2: Bonsoir à toutes et à tous, je suis Tostuga, j'ai pris le contrôle du studio de RTR. On va être ensemble pour une heure de musique que je te partage. On commence tout de suite.

C'était Leila Makkara avec La Vie Vienneg. J'espère que t'es bien installé à faire l'apéro entre amis ou encore à faire une belle recette de cuisine ou tout simplement au volant de ta voiture car on continue avec un aller-retour pour Rio avec Flavia Coelho et son morceau De Paris à Rio. Et un grand merci à Charlie et Théo pour cette découverte.

On reste sous le soleil avec Through and Right du légendaire artiste jamaïcain Johnny Osborne. Bonne écoute, vous êtes bien sur RTR.

0: On vient d'écouter Les Croquants avec cette reprise des Petits Papiers. Ah, ça donne envie d'aller les voir au festival de Druy en fête le 21 et 22 août. On continue sur le rythme avec la collab entre Skrillex et Damian Marley, Make It Burn Them.
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Toujours sur le 107 FM, tu écoutes la playlist de Tostugal et t'es au bon endroit. On poursuit cette épopée musicale avec le groupe stéphanois Dub Incorporation et le titre.

Et maintenant, un petit retour en arrière en 1995 avec Alliance Ethnique. Mais si tu t'en souviens, j'en suis sûr, le titre, c'est Simple et Funky.

C'était le groupe algérien Guana Diffusion et le titre Ombrelle. On continue tout de suite avec Doo Wop de la grandiose américano-béninoise Lauryn Hill.

Tu viens d'écouter Mariah Carey en feat avec Busta Rhymes avec le titre I Know What You Want. Toujours au contrôle du studio, on va se diriger tranquillement vers la fin de ce voyage musical avec Angèle et son titre La Thune.

C'était la rappeuse franco-malgache Sheila et son titre Amstramgram. Il est désormais l'heure de se quitter, c'est donc logiquement sur un classique de la chanson française, repris par Yuri Buenaventura, Ne me quitte pas. Moi je te souhaite de passer une belle soirée à l'écoute de RTR, je reviens vite, le temps de faire le double des clés du studio. C'était Tostugal, belle soirée et à très vite.

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